0: chaleur qui a provoqué une augmentation des décès, particulièrement dans les régions qui étaient placées en vigilance rouge. 1000 décès de plus que la normale recensée par Santé publique France depuis mercredi. Le ministère de la Santé précise que plus de 85% des victimes sont âgées de plus de 65 ans. Dans ce contexte, l'Organisation mondiale de la Santé estime que plus de 1300 décès seraient déjà liés à la canicule en Europe. Un véritable drame, les mots de Laurent Nunez après le crash d'un avion ce dimanche en Meurthe-et-Moselle. À Tomblaine, 11 personnes ont perdu la vie alors qu'elles s'apprêtaient à participer à un baptême de parachutisme. L'appareil se serait écrasé à seulement 300 mètres de la piste au moment du décollage. Il s'agit de l'accident aérien le plus meurtrier en France, hors vols militaires et commerciaux. Une enquête a été ouverte et confiée au parquet de Paris. Dans l'actualité également, regain de tension au Moyen-Orient. Malgré l'accord de paix signé par Donald Trump, les tirs ont repris dans la région. L'armée américaine a ciblé une dizaine d'infrastructures iraniennes. De son côté, Téhéran annonce ce dimanche avoir lancé plusieurs missiles en direction du Koweït et de Bahreïn. L'Iran se dit déterminé à défendre sa souveraineté. Et puis, pas de nouveau record du monde pour Armand Duplantis. Le prodige suédois du saut à la perche s'est tout de même illustré ce dimanche en remportant le meeting Ligue de Diamant à Paris. Succès grâce à une perche à 6,13 m. Mondo a ensuite tenté de faire tomber son propre record du monde à 6,31 m. Trois échecs pour le Suédois qui devra encore patienter. Excellente soirée à tous.
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1: Bonjour à tous. Le choc à Tomblaine, en Meurthe-et-Moselle, après ce terrible crash d'avion. 11 personnes ont perdu la vie ce dimanche alors qu'elles devaient participer à un baptême de parachutisme. Il s'agit de l'accident d'avion le plus mortel en France, en dehors des vols militaires et commerciaux. Sur place, le ministre de l'Intérieur, Laurent Nunez, a décrit un véritable drame. Une enquête a été ouverte et confiée au parquet de Paris pour déterminer les circonstances exactes de l'accident. L'actualité, c'est aussi la canicule qui recule petit à petit en France. Plus aucun département n'est placé en vigilance rouge, même si 19 restent en alerte orange, tout comme 19 autres pour risque d'orage. Des intempéries qui doivent se poursuivre notamment toute la journée de lundi. Dans ce contexte, une nouvelle réunion de crise interministérielle est prévue ce lundi matin à Matignon. Elle sera présidée par le Premier ministre Sébastien Lecornu, avec pour objectif de dresser le bilan de cet épisode caniculaire. Les ministres doivent également discuter d'éventuelles nouvelles vagues de chaleur, avec un point particulier consacré à la situation du monde agricole. L'émotion à Narbonne, près d'un millier de personnes se sont rassemblées dimanche dans l'Aude pour rendre hommage à Louis, cet adolescent de 17 ans tué cette semaine lors d'un guet-apens. En parallèle, 300 militants identitaires d'ultra-droite ont également manifesté dimanche après-midi. Le ministre de l'Intérieur dénonce une exploitation de l'extrême droite et rappelle que ce meurtre n'avait aucun lien avec motif d'ordre racial. La famille de la victime avait notamment annoncé ne pas vouloir s'associer au mouvement pour éviter toute récupération. Dans le reste de l'actualité, l'Iran menace les navires qui seraient tentés de contourner son couloir de passage dans le détroit d'Ormuz. Regain de tension au Moyen-Orient, Téhéran affirme être déterminé à défendre sa souveraineté après de nouvelles frappes américaines sur son territoire. Le cessez-le-feu, lui, est de nouveau menacé alors que les deux camps s'accusent mutuellement de violations. Dans le même temps, l'Iran a mené plusieurs frappes sur Bahreïn et le Koweït. Et puis en foot, le Canada, premier qualifié pour les huitièmes de finale du Mondial. Les Canadiens se sont imposés 1-0 en toute fin de match. Bonne journée à tous.
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1: Bonjour à tous, fin de la vigilance rouge sur l'ensemble du territoire. La canicule recule progressivement en France. Toute la moitié ouest repasse désormais au vert, même si 19 départements restent tout de même placés en alerte orange. 19 également sont en vigilance orange pour risque d'orage. Une vague de chaleur qui laisse derrière elle de nombreux décès, notamment par noyade. On a appris dimanche soir qu'un homme de 25 ans a perdu la vie par hyperthermie à bord d'un tramway dans le Bas-Rhin, proche de Strasbourg. Une jeune fille de 4 ans a également été secourue en urgence absolue après s'être noyée dans le Val d'Oise. Elle est actuellement à l'hôpital dans un état critique. C'est dans ce contexte que Sébastien Lecornu présidera ce lundi matin une nouvelle cellule interministérielle de crise. Le Premier ministre doit dresser le bilan de ce nouvel épisode caniculaire. Les ministres doivent également discuter d'éventuelles nouvelles vagues de chaleur avec un point particulier consacré à l'agriculture. L'émotion en Meurthe-et-Moselle après ce terrible accident d'avion. Ce dimanche, 11 personnes ont perdu la vie à Tomblaine alors qu'elles participaient à un baptême de parachutisme. Sur place, le ministre de l'Intérieur, Laurent Nunez, a évoqué un véritable drame. Selon les premiers éléments, l'appareil se serait écrasé à seulement 300 mètres de la piste juste après le décollage. Il s'agit donc de l'accident aérien le plus meurtrier en France, en dehors des vols militaires et commerciaux. Une enquête a été ouverte. Dans l'actualité également, près de 1450 morts et 50 000 personnes portées disparues. C'est le dernier bilan de ce double séisme au Venezuela. Les recherches se poursuivent activement dans les décombres alors que 33 personnes ont pu être secourues ce week-end. Environ 190 immeubles se sont entièrement effondrés selon le président de l'Assemblée nationale, Georges Rodriguez. Et puis en foot, le Canada s'envole vers les huitièmes de finale de la Coupe du Monde. Le pays hôte est le tout premier qualifié de ses 16e de finale après sa victoire en toute fin de match 1-0 contre l'Afrique du Sud. À suivre ce lundi, le Brésil qui défie le Japon, puis l'Allemagne qui tentera d'obtenir son billet pour les huitièmes face au Paraguay. Les Bleus, quant à eux, joueront mardi soir contre la Suède. Bonne journée à tous.
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1: Bonjour à tous. Le choc à Tomblaine, en Meurthe-et-Moselle, après ce terrible crash d'avion. 11 personnes ont perdu la vie ce dimanche alors qu'elles devaient participer à un baptême de parachutisme. Il s'agit de l'accident d'avion le plus mortel en France, en dehors des vols militaires et commerciaux. Sur place, le ministre de l'Intérieur, Laurent Nunez, a décrit un véritable drame. Une enquête a été ouverte et confiée au parquet de Paris pour déterminer les circonstances exactes de l'accident. L'actualité, c'est aussi la canicule qui recule petit à petit en France. Plus aucun département n'est placé en vigilance rouge, même si 19 restent en alerte orange, tout comme 19 autres pour risque d'orage. Des intempéries qui doivent se poursuivre notamment toute la journée de lundi. Dans ce contexte, une nouvelle réunion de crise interministérielle est prévue ce lundi matin à Matignon. Elle sera présidée par le Premier ministre Sébastien Lecornu, avec pour objectif de dresser le bilan de cet épisode caniculaire. Les ministres doivent également discuter d'éventuelles nouvelles vagues de chaleur, avec un point particulier consacré à la situation du monde agricole. L'émotion à Narbonne, près d'un millier de personnes se sont rassemblées dimanche dans l'Aude pour rendre hommage à Louis, cet adolescent de 17 ans tué cette semaine lors d'un guet-apens. En parallèle, 300 militants identitaires d'ultra-droite ont également manifesté dimanche après-midi. Le ministre de l'Intérieur dénonce une exploitation de l'extrême droite et rappelle que ce meurtre n'avait aucun lien avec motif d'ordre racial. La famille de la victime avait notamment annoncé ne pas vouloir s'associer au mouvement pour éviter toute récupération. Dans le reste de l'actualité, l'Iran menace les navires qui seraient tentés de contourner son couloir de passage dans le détroit d'Ormuz. Regain de tension au Moyen-Orient, Téhéran affirme être déterminé à défendre sa souveraineté après de nouvelles frappes américaines sur son territoire. Le cessez-le-feu, lui, est de nouveau menacé alors que les deux camps s'accusent mutuellement de violations. Dans le même temps, l'Iran a mené plusieurs frappes sur Bahreïn et le Koweït. Et puis en foot, le Canada, premier qualifié pour les huitièmes de finale du Mondial. Les Canadiens se sont imposés 1-0 en toute fin de match. Bonne journée. Bonne journée à tous.
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1: Bonjour, nous sommes le lundi 29 juin.
2: Bélier, après plusieurs échecs, vous vous êtes mis en tête que vous ne trouverez pas l'amour.
3: Que nenni, l'amour est à votre portée, ne le loupez pas.
4: Taureau, une décision importante à votre égard devrait être prise.
5: Pour l'éviter, à vous de trouver la meilleure alternative.
6: Gémeaux, quand il s'agit de forme et de morale, les planètes sont là.
7: En revanche, en amour, c'est à vous de faire des efforts.
8: Cancer, après des semaines et des semaines d'efforts, vous allez enfin arriver à vos fins et ce sera surtout la fin de vos problèmes.
9: Lion, on essaye par tous les moyens de vous fourguer des investissements plus que douteux.
10: Votre méfiance vous protège.
11: Vierge, vous avez envie d'entreprendre quelque chose.
12: C'est le bon moment, lancez-vous.
13: Mais gardez les yeux ouverts quand même.
14: Balance, arrêtez de vous demander ce que pensent les gens de vous.
15: Vivez normalement, restez vous-même.
16: On vous aime comme ça.
17: Scorpion, un début de semaine qui risque d'être très constructif à tous les niveaux.
18: Amour, travail, santé, argent, quelle chance.
19: Sagittaire, un besoin d'air se fait ressentir.
20: Normal, depuis des mois que vous n'arrêtez pas.
21: Jamais de pause. Toujours en action.
22: Faites une balade ce matin pour vous ressourcer.
23: Capricorne, on colporte des ragots sur vous et cela vous fait sourire.
24: Réagissez sans attendre.
25: Verseau, vous êtes toujours pressé.
26: La réponse arrive.
27: Vous vous comportez comme un enfant
28: et ça énerve.
29: Poisson, vous êtes verni.
30: Au moment où vous allez annoncer une mauvaise nouvelle, un coup de téléphone va vous sauver.
31: Votre ego est ravi.
32: Bonne journée et rendez-vous demain à la même heure pour votre horoscope.
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1: Bonjour à tous. Et on commence avec ce dramatique accident. En Meurthe-et-Moselle, un petit avion s'est écrasé hier à Tomblaine, près de Nancy, pour une raison encore inexpliquée. 11 personnes ont été tuées. Les victimes sont 5 moniteurs de parachutisme, 5 élèves et le pilote. Certaines familles de victimes ont également assisté à la chute de l'aéronef, selon le ministre de l'Intérieur, Laurent Nunez. Les témoins ont été pris en charge. Et selon le bureau d'enquête et d'analyse pour la sécurité de l'aviation civile, il s'agit de l'accident d'aviation générale le plus grave en termes de bilan humain en France. L'actualité, c'est également les fortes températures qui reculent enfin en France. Plus aucun département n'est en vigilance rouge canicule. 22 restent en alerte orange sur toute la façade est du pays. Mais les fortes chaleurs ont eu un impact important. Elles ont notamment provoqué 1000 décès supplémentaires que la normale. Des chiffres recensés par Santé publique France. Le ministère de l'Intérieur lui note une augmentation extrêmement importante des interventions pour secours à personne. Et après cet épisode caniculaire, Sébastien Lecornu réunit aujourd'hui une nouvelle cellule de crise interministérielle. Selon Matignon, il s'agit de faire le bilan de ces derniers jours. Également à l'ordre du jour, le suivi des impacts sanitaires, mais aussi socio-économiques, dont l'agriculture. La mobilisation ne faiblit pas. Des rassemblements sont organisés encore aujourd'hui devant les tribunaux et le ministère de la Justice à Paris. Des manifestations pour dénoncer les dysfonctionnements et les lenteurs de la justice après l'affaire Liana. Une nouvelle trêve dans le détroit d'Ormuz. L'Iran et les États-Unis ont échangé des frappes ces derniers jours en s'accusant mutuellement de violer leur cessez-le-feu. Finalement, les deux pays ont accepté de cesser de s'attaquer. Une rencontre est également prévue demain au Qatar afin de résoudre leurs différends concernant cet axe stratégique pour la circulation des hydrocarbures. Et puis le football, le Canada est le premier qualifié pour les huitièmes de finale de la Coupe du Monde. Les Canadiens ont battu l'Afrique du Sud, une victoire 1-0 décrochée au terme du temps additionnel. Excellent début de journée à tous.
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1: Bonjour, nous sommes le lundi 29 juin.
2: Bélier, après plusieurs échecs, vous vous êtes mis en tête que vous ne trouverez pas l'amour.
3: Que nenni, l'amour est à votre portée, ne le loupez pas.
4: Taureau, une décision importante à votre égard devrait être prise.
5: Pour l'éviter, à vous de trouver la meilleure alternative.
6: Gémeaux, quand il s'agit de forme et de morale, les planètes sont là.
7: En revanche, en amour, c'est à vous de faire des efforts.
8: Cancer, après des semaines d'efforts, vous allez enfin arriver à vos fins et ce sera surtout la fin de vos problèmes.
9: Lion, on essaye par tous les moyens de vous fourguer des investissements plus que douteux.
10: Votre méfiance vous protège.
11: Vierge, vous avez envie d'entreprendre quelque chose.
12: C'est le bon moment. Lancez-vous. Mais gardez les yeux ouverts quand même.
13: Balance, arrêtez de vous demander ce que pensent les gens de vous.
14: Vivez normalement. Restez vous-même.
15: On vous aime comme ça.
16: Scorpion, un début de semaine qui risque d'être très constructif à tous les niveaux.
17: Amour, travail, santé, argent. Quelle chance.
18: Sagittaire, un besoin d'air se fait ressentir.
19: Normal depuis des mois que vous n'arrêtez pas.
20: Jamais de pause. Toujours en action.
21: Faites une balade ce matin pour vous ressourcer.
22: Capricorne, on colporte des ragots sur vous et cela vous fait sourire.
23: Réagissez sans attendre.
24: Verseau, vous êtes toujours pressé.
25: La réponse arrive. Vous vous comportez comme un enfant et ça énerve.
26: Poisson, vous êtes verni.
27: Au moment où vous allez annoncer une mauvaise nouvelle, un coup de téléphone va vous sauver.
28: Votre ego est ravi.
29: Bonne journée et rendez-vous demain à la même heure pour votre horoscope.
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2: Bonjour à tous, c'est parti pour les 16e de finale de la Coupe du Monde et c'est parti pour Wimbledon aujourd'hui. Et puis avant le départ du Tour de France samedi, on connaît le nouveau champion de France. Et à la une, le football, le Canada, premier qualifié pour le premier match à élimination directe de la Coupe du Monde. L'un des trois pays hôtes valide son billet pour les 8e de finale. Une victoire 1-0 sur l'Afrique du Sud est décrochée au bout du temps additionnel. Les Canadiens disputeront le tout premier 8e de finale de leur histoire face aux Pays-Bas ou au Maroc samedi à Houston. Verdict la nuit prochaine à partir de 3h du matin. Deux autres 16e de finale sont à suivre avant ça. Brésil-Japon à 19h et puis Allemagne-Paraguay à 22h30. Le tennis, Wimbledon débute aujourd'hui, le troisième grand chelem de l'année, comme toujours sur herbe. 6 Français à suivre aujourd'hui pour la première journée, notamment Arthur Hinderknecht, Alexandre Muller, Hugo Gaston, Léolia Jean-Jean et puis Elsa Jacquemot contre Naomi Osaka. Les deux numéros 1 mondiaux, Yannick Sinner et Arina Sabalenka, entrent également en lice aujourd'hui. L'épilogue des championnats de France de cyclisme sur route en Isère, à 6 jours du départ du Tour de France à Barcelone. C'est Romain Grégoire qui a levé les bras hier à la Tour du Pin. Le jeune puncheur de la Groupama FDJ décroche son premier maillot bleu-blanc-rouge. Il a devancé Paul Lapeyra et Joris Delbove. En rugby, déception pour les supporters toulousains qui n'ont pas pu fêter leur victoire avec les joueurs hier soir. Le club et la mairie de Toulouse ont décidé d'annuler les célébrations prévues place du Capitole en raison de la vigilance orange pour orage. Le Stade toulousain qui a décroché samedi son 4e bouclier de Brennus de suite en dominant Montpellier. Un mot de Formule 1, le Grand Prix d'Autriche, le 8e rendez-vous de la saison. George Russell est sur Mercedes a remporté son 2e Grand Prix de la saison devant Max Verstappen et Kimi Antonelli. Et ça se resserre en tête du championnat du monde. Premier français de ce Grand Prix, Isaac Hadjar, 6e. Et puis la Ligue des Nations de volley, l'équipe de France renversée 3-2 par le Japon à Orléans. Les Bleus restent en course pour le Final 8. Voilà pour l'actu, je vous souhaite une excellente journée.
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0: Estelle, j'aimerais, bah écoutez, moi je suis là, bonjour, très heureuse de vous retrouver, là, 7h du matin, c'est nos horaires d'été, oui, on est à la plage maintenant, 7h, 9h, à la place du 6h, 9h, ça va, vous avez passé un bon week-end, allez, on écoute l'information de 7h.
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0: Clémence Lobary, bonjour.
2: Bonjour à tous. Il fait moins chaud en France. Plus que 5 départements sont ce matin en alerte orange canicule. Les Hautes-Alpes, le Var, les Alpes-Maritimes et toute la Corse. Une canicule qui a fortement impacté le pays. Elle a notamment provoqué 1000 décès supplémentaires que la normale. Des chiffres recensés par Santé publique France. Le ministère de l'Intérieur lui note une augmentation extrêmement importante des interventions pour secours aux personnes. Des conséquences également sur le déroulement du bac et du brevet face à la répétition. Répétition probable des épisodes de chaleur, Édouard Geffray a annoncé que plus aucun examen n'aura lieu l'après-midi en 2027. Le ministre de l'Éducation nationale a reconnu que les bâtiments scolaires n'étaient pas suffisamment armés face aux canicules. 13 800 établissements ont en effet dû fermer ou aménager leurs horaires. Et après cet épisode caniculaire, Sébastien Lecornu réunit aujourd'hui une nouvelle cellule de crise interministérielle. Selon Matignon, il s'agira de faire le bilan de ces derniers jours. Également à l'ordre du jour, le suivi des impacts sanitaires mais aussi socio-économiques dont l'agriculture. Dans le reste de l'actualité, l'émotion en Meurthe-et-Moselle après ce dramatique accident. Un petit avion s'est écrasé hier à Tomblaine près de Nancy pour une raison encore inexpliquée. 11 personnes ont été tuées. Les victimes sont 5 moniteurs de parachutisme, 5 élèves et le pilote. Certaines familles de victimes ont également assisté à la chute de l'aéronef. Les dérives du sport professionnel à l'Assemblée nationale. Les députés examinent aujourd'hui la proposition de loi sur l'organisation, la gestion et le financement du sport pro. Avec ce texte, les fédérations pourraient notamment retirer aux ligues leur subdélégation de services publics en cas de défaillance grave, notamment financière. Une mesure qui vise sans détour le football, englué depuis plusieurs années dans une crise de droits TV au fil de conflits successifs avec ses diffuseurs. Et puis le tennis, Wimbledon débute aujourd'hui, le troisième grand chelem de l'année, comme toujours sur herbe. 6 Français à suivre aujourd'hui pour la première journée, notamment Arthur Rinderknecht, Alexandre Müller ou encore Hugo Gaston. Excellent début de journée à tous.
0: Merci Clémence, et on respire. Ouais, ça va, le week-end chaud. Hein. Bon, allez, c'est lundi, on respire ce matin. Là, vous noterez un 20 degrés. En tout cas, c'est ce qu'on a chez nous ici au col de Puberg, 20 degrés. Cet après-midi, ça tournera autour de 27. Oui, on va perdre, mine de rien, pas mal de degrés. On va revenir à des températures de saison, on va dire ça comme ça. Allez, on va reparler de la météo dans un instant. On a ouvert grand les fenêtres, là. Je vous souhaite le meilleur. Hein. C'est lundi, 29 juin, et comme je le disais tout à l'heure, horaire d'été, 7h, 9h pour les mois de juillet et mois d'août.
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0: Ah oui, c'est pas 6h, c'est 7h maintenant. Allez, bienvenue avec un petit Coldplay et Viva la Vida, bien sûr.

0: Viva la vida, Coldplay. Ah, moi j'adore ce titre, vous aussi, ouais, on pourrait se l'écouter encore en boucle, hein, ouais, carrément. Non, mais on va pas le faire, évidemment. Bon, j'espère que vous êtes en forme, là, on attaque la semaine, on attaque ce lundi, et peut-être pas encore de vacances pour vous, voilà, ça va venir, mais voilà. Il faut y aller au boulot, allez, on vous encourage, on est là, nous aussi, évidemment. Oui, avec ces petits horaires qui changent. Bon, les amis, côté météo, hein, j'en ai parlé un peu tout à l'heure, moi j'ai un 20 degrés là ce matin, mais c'est respirable, alors ça fait du bien après les quelques pluies, quelques orages qu'on a eu cette nuit. Voilà, des orages, des averses qui s'évacuent sur le nord de la région hein, ce matin. Retour d'éclaircies dans la matinée, nous dit-on, ce sera plutôt ensoleillé aussi pour le reste de la journée. Alors certes, peut-être encore quelques orages locaux hein, dans l'après-midi, ça c'est à vérifier, mais sinon le temps, oui, il sera plutôt ensoleillé comme dit, et les températures autour de 27 degrés aujourd'hui, ce sera la moyenne, et une semaine d'ailleurs qui sera placée sous des températures moins irrespirables mais restant estivales, hein, voilà, toujours 27-30 degrés, mais enfin on va plus les dépasser normalement, 27-30 en général, sous un temps qui lui aussi restera sec le plus souvent, voilà ce qui nous attend cette semaine. Bon, eh ben ça c'est dit les amis. Allez, et dans le 7-9 du coup, qu'est-ce qui nous attend? On jouera aussi un petit peu plus tard, mais ce sera dans le deuxième heure. On jouera pour des entrées, le parc animalier Sainte-Croix-Rode, voilà, qui vous attend. J'aurai vos entrées tout à l'heure à vous proposer. Je vous parlerai aussi, tiens, dans l'info insolite du jour, de Lego. Oui, avec ce monsieur qui commettait des vols. Non, mais je vous en parle dans quelques minutes parce que il croyait arnaquer la police. Il a pas réussi. Des fois, on essaye d'arnaquer, puis ça marche pas. Hein. Bah ouais, c'est comme ça. Allez, en tout cas, je vous souhaite du sourire et Jean-Louis Aubert. Ah bah, rien de tel pour bien démarrer la journée.
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0: Jean-Louis Aubert, bah oui, c'est du bonheur. Bonheur d'être ensemble, la cool, à la fraîche, comme on dit. Allez, il est 7h12, on fête les Paul aujourd'hui, les Pierre aussi, les Pierre-Paul, ainsi que tous les dérivés, hein, Pablo, Polo, Poli aussi, Pedro, Peter, enfin il y en a du monde, Petra, Petrushka. Bref, on fête tous ces prénoms aujourd'hui en l'honneur des apôtres hein, indissociables, Saint-Pierre et Saint-Paul. Ils sont considérés comme les deux piliers de l'Église romaine. Bon, bah ça fait du monde à fêter, moi j'aime bien ça. En même temps, Paul, Pierre, et comme dit tous les dérivés, les Pablo, les Polo, comme ce que je disais tout à l'heure, Peter, Petrushka, enfin bref. Je vais pas refaire la liste. Bonne fête les amis, et bon anniversaire. Voilà, bonne santé en ce 29 juin. L'horoscope, Sabine, bonjour.
1: Bonjour, nous sommes le lundi 29 juin.
2: Bélier, après plusieurs échecs, vous vous êtes mis en tête que vous ne trouverez pas l'amour. Que nenni, l'amour est à votre portée, ne le loupez pas.
3: Taureau, une décision importante à votre égard devrait être prise. Pour l'éviter, à vous de trouver la meilleure alternative.
4: Gémeaux, quand il s'agit de forme et de morale, les planètes sont là. En revanche, en amour, c'est à vous de faire des efforts.
5: Cancer, après des semaines et des semaines d'efforts, vous allez enfin arriver à vos fins et ce sera surtout la fin de vos problèmes.
6: Lion, on essaye par tous les moyens de vous fourguer des investissements plus que douteux. Votre méfiance vous protège.
7: Vierge, vous avez envie d'entreprendre quelque chose. C'est le bon moment. Lancez-vous. Mais gardez les yeux ouverts quand même.
8: Balance, arrêtez de vous demander ce que pensent les gens de vous.
9: Vivez normalement. Restez vous-même. On vous aime comme ça.
10: Scorpion, un début de semaine qui risque d'être très constructif à tous les niveaux.
11: Amour, travail, santé, argent. Quelle chance.
12: Sagittaire, un besoin d'air se fait ressentir.
13: Normal depuis des mois que vous n'arrêtez pas.
14: Jamais de pause. Toujours en action.
15: Faites une balade ce matin pour vous ressourcer.
16: Capricorne, on colporte des ragots sur vous et cela vous fait sourire.
17: Réagissez sans attendre.
18: Verseau, vous êtes toujours pressé.
19: La réponse arrive. Vous vous comportez comme un enfant et ça énerve.
20: Poisson, vous êtes verni.
21: Au moment où vous allez annoncer une mauvaise nouvelle, un coup de téléphone va vous sauver.
22: Votre ego est ravi.
23: Bonne journée et rendez-vous demain à la même heure pour votre horoscope.
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0: son, la tigresse Tina Turner, quel souvenir. C'était What's Love. Ça va sur la route, ouais, ou à la maison peut-être. Ok. Bon, pas encore de vacances, ou bientôt, voilà, on patiente, ça va le faire, ça va venir. Bah moi aussi d'ailleurs, je serai en vacances. Voilà, je vous accompagne jusqu'à jeudi. Et après, mais je penserai à vous, hein, je vous oublierai pas. Allez, je voulais pas parler de vacances là spécialement tout de suite, mais par contre, revenir sur cette info, on part aux États-Unis, un drôle de voleur, un voleur de Lego, alors très passionné certes, mais alors de là à voler des grosses boîtes, ouais carrément, ça s'est passé en Californie, un Texan de 28 ans a été incarcéré, bah oui il a volé, hein, incarcéré pour avoir commis pas moins de 70 vols de Lego. Il achetait des boîtes, mais des grandes boîtes, hein, dans le magasin, il remplaçait leur contenu par des pâtes sèches, vous entendez bien, puis les rapportait pour se faire rembourser. Si on secoue, ça fait le même son, c'est ce qu'a expliqué, non sans humour, un policier saluant, je cite, la nature créative du larcin. Non mais vous avez bien entendu, il achetait ses boîtes, il remplaçait le contenu par des pâtes sèches, il les rapportait pour se faire rembourser, puis ça a marché pendant 70 fois quoi, puisque voilà, 70 vols. Ah ouais, non non, il avait pas froid aux yeux et il a essayé, mais n'empêche que ça a marché, ça a fonctionné pendant un temps. Eh ben... Bon, je dis ça, je dis rien. Allez, nous on est sages évidemment. Même si on aime les Lego, on va pas les voler. Ah oui, je connais des amateurs. Bah bon, Lego, bon jeu d'ailleurs avec les vacances là qui arrivent. Ouais, en même temps, ça va être cool ça. Bon, allez, en attendant, pas de vacances là, non, mais du taf, de l'école aussi pour certains écoliers. Alors bon courage tout le monde. Passez un bon lundi.
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Nouveauté avec Lenny qui nous chantait Antidote. C'est sur RestFM pour vous accompagner. Bien. On se retrouve aussi cet après-midi, je voulais vous le rappeler. Cet après-midi à 15h, je viendrai faire une incursion dans l'émission d'Hélène et je m'installerai autour de la table ronde pour recevoir Loïc Ergot qui est coordinateur à la Maison de l'eau et de la rivière au Donenbar. Sandrine Farny qui sera avec nous, animatrice pour le plan régional d'action en faveur du lynx. Et Léa Katinka, directrice de l'association Les Pivers. Alors avec tout ce beau monde, on va évoquer cette superbe journée d'animation qui sera consacrée au lynx, organisé par le parc naturel régional des Vosges du Nord. Alors, c'est une belle journée qui va avoir lieu dimanche, le 5 juillet, à la Maison de l'eau et de la rivière au Donenbar à Fromul. Hein. C'est le dimanche 5 juillet, voilà cette journée consacrée au lynx. Il y aura un tas d'animations et on va en parler justement, on va vous donner le programme cet après-midi à 15h. Voilà les invités du jour, je voulais absolument vous le rappeler. Bon, alors en même temps, je vois que le temps file, là, il est déjà presque 7h30, à suivre dans 2 minutes, le journal.

0: Et c'était Riviera, et j'avais envie de faire des vocalises. Non, allez, 7h30, c'est le journal, par contre, très sérieusement, 5 minutes d'actu, avec Clémence Lebarry, bonjour.
1: Bonjour à tous. L'émotion en Meurthe-et-Moselle après ce dramatique accident. Un petit avion s'est écrasé hier à Tomblaine, près de Nancy. Les fortes températures reculent enfin en France, plus aucun département n'est en vigilance rouge canicule. Et puis l'attente est longue pour Christophe Glaise, le journaliste sportif français, est emprisonné depuis maintenant 365 jours en Algérie. Et on commence avec ce dramatique accident en Meurthe-et-Moselle. Un petit avion s'est écrasé hier à Tomblaine, près de Nancy, pour une raison encore inexpliquée. 11 personnes au total ont été tuées. Les victimes sont 5 moniteurs de parachutisme, 5 élèves et le pilote. Sur place, avec le ministre des Transports, Philippe Tabarot, le ministre de l'Intérieur, Laurent Nouniès, a évoqué un drame.
2: L'émotion, elle est palpable et elle est intense et on la comprend parfaitement. Et c'est pour ça que nous sommes venus sur place avec monsieur le ministre, pour évidemment apporter le soutien du gouvernement, le soutien de la nation finalement suite à ce drame qui marque les esprits et à juste titre. Vous dire évidemment qu'au drame s'est rajouté un autre drame, c'est que une partie des familles des victimes ont été présentes à l'aéroport et que certaines malheureusement ont assisté à la chute de l'aéronef, ce qui ajoute au choc évidemment et au traumatisme psychologique qui en résulte.
1: Les témoins ont été pris en charge et selon le bureau d'enquête et d'analyse pour la sécurité de l'aviation civile, il s'agit de l'accident d'aviation général le plus grave en termes de bilan humain en France. Il fait moins chaud en France. Plus que 5 départements sont ce matin en alerte orange canicule. Les Hautes-Alpes, le Var, les Alpes-Maritimes et toute la Corse. Mais les fortes chaleurs de ces derniers jours ont eu un fort impact sur la population et les secours. Et les autorités commencent à dresser un premier bilan, Léa Guichon.
3: La chaleur a provoqué une augmentation des décès, particulièrement dans les régions qui ont été placées en vigilance rouge. 1000 décès de plus que la normale recensée par Santé publique France depuis mercredi. On n'est pas dans la même situation sanitaire que lors de la canicule de 2023, assure la ministre de la Santé. Le ministre de l'Intérieur, lui, note une augmentation extrêmement importante des interventions pour secours à personne, plus 40% lors des journées les plus chaudes. Situation qui pourrait progressivement s'améliorer. À Paris, les urgences de la PHP ont enregistré hier une baisse des passages dans leur service pour la première fois depuis le début de la canicule.
1: Des conséquences également sur le déroulement du bac et du brevet face à la répétition probable des épisodes de chaleur. Edouard Geffray a annoncé que plus aucun examen n'aura lieu l'après-midi dès 2027. Le ministre de l'Éducation nationale a reconnu que les bâtiments scolaires n'étaient pas suffisamment armés face aux canicules. 13 800 écoles ou collèges ont dû fermer ou aménager leurs horaires. Et après cet épisode caniculaire, Sébastien Lecornu réunit aujourd'hui une nouvelle cellule de crise interministérielle. Selon Matignon, il s'agira de faire le bilan de ces derniers jours. Également à l'ordre du jour, le suivi des impacts sanitaires mais aussi socio-économiques dont l'agriculture. Les dérives du sport professionnel à l'Assemblée nationale. Les députés examinent aujourd'hui la proposition de loi sur l'organisation, la gestion et le financement du sport pro. Avec ce texte, les fédérations pourraient notamment retirer aux ligues leur subdélégation de services publics en cas de défaillance grave, notamment financière. Une mesure qui vise sans détour le football, englué depuis plusieurs années dans une crise de droit TV. 365 jours, voilà le temps passé par Christophe Glaise en détention en Algérie. Ce journaliste sportif français a été arrêté en mai 2024, puis condamné à 7 ans de prison avec mandat de dépôt le 29 juin 2025 pour apologie du terrorisme. En mai dernier, Christophe Glaise et ses avocats ont décidé de renoncer à ce pourvoir en cassation. Et le 3 juin, la justice algérienne a clôturé la procédure judiciaire contre le journaliste, ouvrant la voie à une grâce du président Tebboune. Et c'est le seul et dernier moyen pour libérer Christophe Glaise, selon Thibaut Brutin, directeur général de Reporters sans frontières.
4: Il est absolument incompréhensible que Christophe n'ait pas encore été gracié. Il faut que ça advienne le plus tôt possible. Je rappelle qu'il a une grand-mère de 102 ans qui attend avec impatience son retour. Il faut que Christophe puisse la revoir, la serrer dans ses bras. Christophe a bénéficié de plusieurs visites au cours des derniers jours, notamment la visite du consul de France et la visite de son frère Maxime. Christophe est bien traité, il est au courant aussi de la mobilisation et il est très reconnaissant à l'ensemble de celles et ceux qui font démonstration de solidarité avec lui. La question n'est pas le traitement de Christophe, c'est celle de sa libération.
1: Et aujourd'hui, le conseil municipal d'Agen, ville d'origine de Christophe Glaize, doit se prononcer pour porter le journaliste au rang de citoyen d'honneur. Nouvelle trêve dans le détroit d'Ormuz. L'Iran et les États-Unis ont échangé des frappes ces derniers jours en s'accusant mutuellement de violer le cessez-le-feu. Finalement, les deux pays ont accepté de cesser de s'attaquer. Et puis on termine avec du football. Le Canada est le premier qualifié pour les huitièmes de finale de la Coupe du Monde. Les Canadiens qui ont battu l'Afrique du Sud. Une victoire 1-0 décrochée au bout du temps additionnel. Ils retrouveront les Pays-Bas ou le Maroc samedi. Le verdict, c'est la nuit prochaine. Excellent début de journée à tous.
0: Merci ma chère Clémence, et oui, avec un peu plus de d'air respirable, on va dire ça comme ça, les orages et les averses de la nuit s'évacuent tout doucement sur le nord de la région. Retour d'éclaircies dans les heures à venir, voilà, ce sera plutôt ensoleillé, nous dit-on, pour le reste de la journée. Bon, il sera pas exclu, quelques orages locaux n'empêche, dans l'après-midi. Bon, mais dans l'ensemble, ça devrait être de nouveau lumineux. Les températures, 20 degrés en moyenne ce matin, ça fait du bien, et 28 degrés. Alors 27-28 de moyenne. Oui, là aussi, ce sera un peu plus respirable. En tout cas, la semaine sera placée sous des températures moins irrespirables. Oui, c'était dur. Mais qui resteront parfaitement estivales, avec 27 à 30 en général, sous un temps qui lui aussi devrait rester sec le plus souvent. Voilà, en tout cas, les prévisions. Bon, allez, on respire un petit peu et on s'écoute un petit zoukéro, là, pour vous accompagner au boulot.
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0: Axel Boer, les années 80, et puis ce succès incroyable, c'était Cargo, inoubliable, hein, ça c'est vrai, Axel Boer. Bon, allez, il est 8h moins le quart, alors tout à l'heure, je vous ai parlé de l'émission de cet après-midi, hein, l'émission à thème, où nous parlerons de cette journée d'animation consacrée au lynx, mais je voulais aussi vous rappeler que demain, il y aura encore une émission, cette fois-ci demain soir, ce sera la dernière hein, pour la saison, évidemment, dernière émission à thème de la saison autour de notre table ronde, demain soir, mardi à 19h, où je vais recevoir Gérard Gravelet, Jean Schwerer et Laurent Guénéry de l'association Patrimoine de Neuvillers-les-Savernes. Alors, on va évoquer ensemble une grande fête qui se prépare, là, la fête médiévale et les 1300 ans de l'abbaye de Neuvillers-les-Savernes. Une grande manifestation, une grande fête qui aura lieu tout un week-end les 18 et 19 juillet prochains. Donc, on vous en parle en détail avec l'association Patrimoine de Neuvillers-les-Savernes. On vous donnera le programme de cette étincelante fête demain soir, donc 19h, mais on vous le rappellera en direct sur notre antenne pour la dernière. En plus, c'est eux qui vont clore la dernière émission à thème de la saison. Voilà ce que je voulais encore vous préciser. Bon, et 7h47 avec tout ça. On bavarde, mais le temps file. Partez pas en retard, vous êtes quasi prêts, donc ça va. Allez, belle journée.
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0: 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Ah, c'était chouette, hein, George Michael, bah oui, les souvenirs. Allez, il est 8h sur RestFM, bon début de journée. La météo, bah, les orages, les averses de la nuit qui s'évacuent encore hein, sur le nord de la région. Retour aux éclaircies ensuite, là, dans la matinée. Ce sera plutôt ensoleillé, nous dit-on, pour le reste de la journée. Voilà, en tout cas, des belles éclaircies. Quelques orages locaux ne seront pas exclus quand même dans l'après-midi. Alors, les températures ce matin, autour de 20 degrés. Cet après-midi, la moyenne, ce sera 27 degrés. Une semaine placée sous des températures donc moins irrespirables hein, parce que ouh, on a souffert, hein, oui, ça va aller mieux, mais ceci étant, ce sont des températures de saison, elles seront parfaitement estivales, avec 27 à 30 en général, sous un temps qui lui aussi restera sec le plus souvent. Ça c'est le plus inquiétant, cette sécheresse qui sévit. Voilà pour les prévisions, allez on écoute l'info.
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0: Et le flash, Clémence Lobary.
2: Bonjour à tous. Place au bilan de la canicule. Sébastien Lecornu réunit aujourd'hui une nouvelle cellule de crise interministérielle. Selon Matignon, il s'agira de tirer un retour d'expérience de l'épisode. L'autre objectif s'attelait à la préparation et à l'anticipation d'éventuelles nouvelles canicules. De fortes températures qui ont impacté le pays. Santé publique France comptabilise depuis mercredi environ 1000 décès supplémentaires par rapport au mois précédent. En parallèle, depuis le 18 juin, les interventions des secours ont augmenté de 20% par rapport à la même période de l'année dernière. En attendant, la chaleur reflue. Plus que 5 départements sont ce matin en alerte orange canicule. Les Hautes-Alpes, le Var, les Alpes-Maritimes et toute la Corse. À noter que le risque d'incendie en forêt lui reste élevé, notamment dans le sud-est. Le Vaucluse est en vigilance rouge. 7 autres départements ont aussi été classés en orange, signe d'un risque élevé. Il s'agit de l'accident d'aviation générale le plus grave en termes de bilan humain en France. Un petit avion s'est écrasé hier à Tomblaine, près de Nancy, pour une raison encore inexpliquée. 11 personnes ont été tuées. Les victimes sont 5 moniteurs de parachutisme, 5 élèves et le pilote. 365 jours, voilà le temps passé par Christophe Glaise en détention en Algérie. Ce journaliste sportif français a été arrêté en mai 2024, puis condamné à 7 ans de prison avec mandat de dépôt le 29 juin 2025 pour apologie du terrorisme. En mai dernier, Christophe Glaise a décidé de renoncer à son pourvoir en cassation. Et le 3 juin, la justice algérienne a clôturé la procédure judiciaire contre le journaliste, ouvrant la voie à une grâce du président Tebboune. Le bilan est lourd après ces violents séismes la semaine dernière au Venezuela. 1450 personnes sont mortes. Des équipes de secours accompagnées de chiens renifleurs recherchent des derniers survivants. Des dizaines de milliers de personnes sont portées disparues. Et puis on termine avec la Coupe du Monde de football. Le Canada est le premier qualifié pour les huitièmes de finale. Une victoire 1-0 pour l'Afrique du Sud. Trois autres 16e sont à suivre aujourd'hui. Brésil, Japon, Allemagne, Paraguay et Pays-Bas, Maroc. Excellent début de matinée à tous.
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0: Et puis on va se retrouver bien sûr dans 4 minutes hein, pour parler des idées de sortie. On a des chouettes encore une fois, donc prenez votre calepin. Et puis pendant cette heure, on jouera aussi. Bah oui, je l'ai dit ce matin, on jouera pour des entrées, pour aller au parc animalier Sainte-Croix à Rhodes, passer une excellente journée. Ah bah oui, il faut en profiter. Bref, je vous offrirai aussi ça dans cette heure-ci. Oh, on va pas s'ennuyer. Hein. Allez, voici Sabine pour l'horoscope.
3: Bonjour, nous sommes le lundi 29 juin. Bélier, après plusieurs échecs, vous vous êtes mis en tête que vous ne trouverez pas l'amour. Que nenni, l'amour est à votre portée, ne le loupez pas. Taureau, une décision importante à votre égard devrait être prise. Pour l'éviter, à vous de trouver la meilleure alternative. Gémeaux, quand il s'agit de forme et de morale, les planètes sont là. En revanche, en amour, c'est à vous de faire des efforts. Cancer, après des semaines et des semaines d'efforts, vous allez enfin arriver à vos fins et ce sera surtout la fin de vos problèmes. Lion, on essaye par tous les moyens de vous fourguer des investissements plus que douteux. Votre méfiance vous protège. Vierge, vous avez envie d'entreprendre quelque chose. C'est le bon moment. Lancez-vous. Mais gardez les yeux ouverts quand même. Balance, arrêtez de vous demander ce que pensent les gens de vous. Vivez normalement. Restez vous-même. On vous aime comme ça. Scorpion, un début de semaine qui risque d'être très constructif à tous les niveaux. Amour, travail, santé, argent. Quelle chance. Sagittaire, un besoin d'air se fait ressentir. Normal depuis des mois que vous n'arrêtez pas. Jamais de pause. toujours en action. Faites une balade ce matin pour vous ressourcer. Capricorne, on colporte des ragots sur vous et cela vous fait sourire. Réagissez sans attendre. Verseau, vous êtes toujours pressé. La réponse arrive. Vous vous comportez comme un enfant et ça énerve. Poisson, vous êtes verni. Au moment où vous allez annoncer une mauvaise nouvelle, un coup de téléphone va vous sauver. Votre ego est ravi. Bonne journée et rendez-vous demain à la même heure pour votre horoscope.
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0: c'était l'envie et c'est sur Est FM, ça va ? Ouais, vous êtes dans vos activités ? Ok, allez, on va se poser un petit peu, parler des sorties là pour le week-end à venir et pour les temps même à venir. J'ai pas mal de choses à vous donner. Allez, on va démarrer par ce rendez-vous de dimanche. Ce dimanche à venir, nous serons le 5 juillet. Eh bien, vous avez rendez-vous avec les vieux pistons de l'Ixheim 57 qui organise une exposition de véhicules anciens. Voitures, tracteurs, motos, bourses, marché aux puces aussi, brocantes, vide-grenier. Enfin bref, vous voyez qu'il y aura de belles choses à découvrir. Ce sera ce dimanche 5 juillet à partir de 7h le matin. Et puis pour le défilé de tracteurs, il y en aura un défilé de tracteurs, ce sera à 16h. Buvette et restauration sur place, voilà, à l'Ixheim, c'est ce dimanche. Alors le week-end à venir, il y a aussi un week-end à partager au plan d'eau de Hasseviller, festival Sourire d'été. C'est un week-end de joie, de partage et d'amitié pour petits et grands qui vous est proposé samedi 4 et dimanche 5 juillet. Un événement gratuit, ouvert à tous, hein, au plan d'eau d'Hasseviller. Alors vous notez, alors, il y aura plein de choses au programme, dès 14h le samedi après-midi, château gonflable, jeu de piste, atelier d'écriture, baby foot géant, des jeux en bois d'autrefois, des ateliers danse, peinture, art floral, etc. Il y aura beaucoup d'ateliers dès le samedi après-midi. Le samedi soir à 20h30, le concert exceptionnel de Philippe Decourou, à ne pas manquer. Et puis le dimanche, dès 10h, la célébration dans l'unité des églises et un repas canadien. Alors ça veut dire que chacun ramène un plat à partager. Voilà, ah j'oubliais, des grillades aussi le samedi soir et buvette durant tout l'événement. Bref, un week-end pour se retrouver, partager, se ressourcer, passer un moment convivial en famille, entre amis. Voilà, c'est ce week-end hein, au plan d'eau d'Hasseviller. C'est organisé par CTM Alsace du Nord, Esther France et Renouval. Je voulais aussi évoquer les jeudis dansants à Dabo. Oui, on danse près du rocher avec entrée gratuite tous les jeudis soirs à Dabo dès 19h, salle des fêtes. Ambiance et danse hein, pendant tout l'été. Alors je vous donne le programme, tiens, le 2 juillet. Donc ce jeudi, vous danserez avec l'orchestre Marley Brown. Ensuite, le 9 juillet avec Déclic. Le 16 juillet, Domino's. 23 juillet, Ma Bonne Étoile. 30 juillet, Stéréo. 6 août, Ma Bonne Étoile. 13 août, Déclic. 20 août, Mallorca Party avec Nidar Group. Et le 27 août, Stéréo. C'est un sacré programme, hein. Ça se passe le jeudi, donc les jeudis dansants de Dabo dès 19h. Toujours pour, enfin, on revient ce week-end avec le Mesti à Steinbourg, la place des fêtes, les 4, 5 et 6 juillet. Et oui, 3 jours de fête. Alors, ça démarre samedi, le 4 juillet, donc ce samedi, ouverture au public à 18h. Vous danserez avec l'orchestre Stéréo et les Elsass Brothers. 15€, une entrée, plus une tarte flambée, plus une boisson. Dimanche 5 juillet, toute la journée brocante, défilé des conscrits à 15h, ouverture du chapiteau à 16h, vous danserez avec l'orchestre Déclic Group. Et puis lundi 6 juillet, hareng mariné ou assiette plancha. Puis vous notez pour samedi dimanche, hein, bien sûr, tarte flambée, pizza grillade. Voilà, 3 jours de fiesta à venir, la place des fêtes à Steinbourg pour le fameux Mesti. Allez, on marque une pause, j'ai beaucoup d'infos. On marque une pause et je reviens vous en donner d'autres encore. Oh là là, oui, oui, il y a plein de belles manifestations dans notre région. À tout de suite.
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0: été avec Tiffany Doucet sur STFM. Allez, d'autres idées de sortie pour dimanche à venir. Partons sur les traces du plus mystérieux félin des Vosges, le lynx. Eh oui, ce dimanche, hein, 5 juillet, de 10h à 17h, à la Maison de l'eau et de la rivière à Fromulhe, où il restera d'ailleurs une onde de fraîcheur. Une journée entière sera dédiée au lynx, au programme balade ludique, conférences, animations, stands de découverte et ateliers pour toute la famille. Entrée gratuite, buvette et restauration sur place. C'est avec l'association Les Pivers, le parc animalier de Sainte-Croix et le Gornas. C'est ce dimanche au Donenbar. Plus d'infos sur le site du parc naturel régional des Vosges du Nord. Et puis cet après-midi, puisque je vous rappelle qu'on recevra à 15h en direct là sur notre antenne du beau monde. J'y reviendrai tout à l'heure pour vous le rappeler. Et pour parler, on donnera le programme de cette journée d'animation consacrée au lynx au Donenbar. Émission spéciale à 15h cet après-midi. Je voulais aussi vous signaler, vous rappeler les soirées dansantes à Drulingen. C'est chaque mercredi de juillet à août. Alors, vous notez que ça sera à la Halle au Marché, que ce sera animé par l'orchestre Facile à danser. Entrée libre, à partir de 19h. Petite restauration sur place, voilà. En juillet et en août, le mercredi, on danse à Drulingen. Vous notez également le rendez-vous de l'association El Shadow Arabians. Oui, on vous donne rendez-vous à Vimenot. C'est toujours du spectacle pour ces festivités équestres. Et notamment samedi 11 et dimanche 12 juillet, endurance équestre. Samedi 11, international et amateur. Et dimanche 12, amateur, club et préparatoire. Voilà, il y aura du beau monde et du beau spectacle à voir. Et puis c'est pas fini parce que le mardi 14 juillet, toujours à Vimenot, Equirun, Equibike, ouvert à tous, évidemment, buvette et restauration sur place. Vous trouverez toutes les infos, si vous souhaitez même réserver, vous pouvez appeler le 06 82 07 34 44. Voilà, et toujours pour le mardi 14 juillet, il y aura aussi le concours modèle et allure, orientation, endurance. Enfin bref, là aussi, vous pourrez voir de très beaux chevaux. Voilà. Plein de rendez-vous, c'est à Vimenot. Avec El Shadow Arabians, les 11 et 12 juillet, je l'ai dit. Et puis le mardi 14 juillet, avec l'ambiance, les animations, la fête, la restauration, tout sur place, évidemment. Et puis j'ai encore une info, tiens, à vous donner ce matin pour le samedi 18 juillet et le dimanche 19 juillet à la salle des fêtes de Innsbourg. Expo photo, danse et conte, c'est l'association Comme Chez Moi qui est heureuse de vous inviter à ce week-end culturel convivial qui va regrouper une expo photo, un conte et un spectacle de danse suivi d'un bal guidé. L'exposition photographique propose un autre regard sur les personnes âgées et le bal est une invitation à la rencontre intergénérationnelle. Alors, au programme de ce fameux week-end du 18 et 19 juillet à Innsbourg, expo photo librement accessible, samedi 18 juillet de 15h à 22h30 et dimanche 19 juillet de 10h à 19h. La photographe Julie Glasberg, la photographe documentariste, sera là tout le week-end. Et puis le spectacle aussi, jour de bal, de la compagnie Sans Ceinture ni Bretelles. Le conte aussi, Ne lui parlez pas alsacien, de Julien Rambaud. Enfin bref, un très beau week-end à suivre avec entrée gratuite, buvette, café gâteau en continu, tarte flambée le samedi soir aussi et repas de dimanche midi sur réservation avec des galettes de pommes de terre. Voilà, voilà. Bref, c'est un joli rendez-vous à Innsbourg les 18 et 19 juillet prochains. On vous en reparlera. Ah ben justement, Marie le fera à 10h05 et Hélène à 16h05.
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3: Bonjour, bonjour à tous. Ces sauteurs âgés de 4 ans, rendez-vous sur les 3600 mètres du parcours de haie à l'hippodrome de Clairefontaine-Deauville à l'occasion du Quintet Plus de ce lundi 29 juin 2026. L'allocation sera de 83 000 euros et le départ prévu vers 18h30. En tête de notre sélection, l'As, Miss Déboula, ne devrait plus tarder à refaire parler d'elle, sa placée sur le podium et pourquoi pas sur la plus haute marche. Suivi du 4, Bélina du Berlay, incontournable dans le lot du jour. Le 3, Irupta Matuta, va découvrir les quintés avec de légitimes ambitions. Le 2, Marie Chellet, donne toujours le meilleur d'elle-même dans un parcours. Et enfin, le 7, Karisha, redirigé sur les haies avec brio, il complétera notre sélection. Une sélection que vous pouvez retrouver sur ma chaîne YouTube Tom Kazak, les pronostics hippiques avec mes dernières minutes. Donc notre choix aujourd'hui, premier l'As, Miss Déboula. Second le 4, Bélina du Berlay. Troisième le 3, Irupta Matuta. Quatrième le 2, Marie Chellet. Cinquième le 7, Karisha. Le second choix le 9, le 8 et le 13. Et à vous la fortune.
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0: Ouais, elle est pas mal cette reprise là, sous le soleil, hein, de Collectif Métissé. Bon, tout va bien de votre côté là, ouais, vous vous activez déjà en ce lundi. Bon, il fait un peu plus... c'est plus respirable, voilà, on va dire ça comme ça pour s'activer. 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J'ai deux entrées pour vous d'ailleurs cette semaine, hein. Il y en aura dans nos émissions, des entrées pour le parc animalier Sainte-Croix à Rhodes, histoire de passer une belle journée et de profiter de la nature qui est d'ailleurs, on le sait tous, le meilleur climatiseur naturel, hein. 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Vous pourrez les observer. Baignades, jeux, enrichissements viennent animer cette belle période. Enfin, c'est vrai que ça ne pas manquer. Et puis, c'est également choisir un environnement naturel, hein, sensiblement plus frais qu'un espace urbain. Vous allez être bien, là. Le parc est équipé de nombreux points d'eau permettant aux visiteurs de se rafraîchir et de remplir leurs gourdes librement et gratuitement. Alors, mais c'était bien de le dire. Et cet été, vous pouvez profiter des zones ombragées, hein, qui offrent quelques degrés de moins, des étangs et autres zones humide qui apporte une atmosphère tempérée, et puis des zones de jeux d'eau aussi, comme le parcours pieds nus ou l'aire de jeu du monde de Néo, des glaces aussi artisanales pour des pauses gourmandes. Enfin bref, vous voyez que on est bien comme d'habitude au parc animalier Sainte-Croix à Rhodes. 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

0: c'était Pierre de Maer, un jour je marierai un ange. Bon, il est 9h20 avec tout ça, et on va dire un grand bravo à Angélique, qui est à Berg, enfin qui est sur la route là, d'ailleurs je salue Angélique, voilà, bonne route, soyez prudente. 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Elle est pas belle la vie, franchement, bah oui, ça se passe comme ça chez nous. Toute la semaine on vous offre des entrées, demain ce sera avec Marie, voilà, dans la matinée, je tenais tout de suite à vous le préciser. Allez, bonne route à vous, bon travail et sinon bonne détente, peut-être quelques vacances déjà à l'avance. Ah, pour certains ça fait du bien, hein. Voilà. Reposez-vous bien surtout.
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Quel brillant souvenir, In Excess bien sûr, on s'en lasse pas, hein. Ça c'est clair. Allez, dans 3 minutes 9h, vous allez retrouver Marie bien sûr, elle va vous tenir compagnie jusqu'à midi. Cet après-midi, Hélène de 14h à 17h et Christophe de 17h à 19h. Et puis n'oubliez pas que je serai là aussi cet après-midi. Et oui, je vous le rappelle pour cette émission à thème, c'est l'avant-dernière du coup. Cet après-midi à 15h, je viendrai dans l'émission d'Hélène, je m'installerai autour de la table ronde pour recevoir Loïc Argot, mais pas que, parce qu'on va parler de la journée consacrée au lynx qui aura lieu ce dimanche au Donnenbar. Et donc cet après-midi, on va vous donner le programme. Loïc Argot sera là, coordinateur à la Maison de l'Eau et de la Rivière au Donnenbar. Également Sandrine Farny, animatrice pour le plan régional d'action en faveur du lynx. Et Léa Katinka, directrice de l'association Les Pivers. On évoquera la journée donc d'animation consacrée au lynx organisée par le Parc Naturel Régional des Vosges du Nord. Une journée qui aura lieu dimanche à venir, là, le 5 juillet, au Donnenbar à Fromulhes. Voilà, voilà, on va tout vous dire cet après-midi à 15h. Bah, écoutez, d'ici là, profitez bien de votre lundi. À cet après-midi, on se quitte avec Adèle Castillon, là, dans un premier temps, qui nous chante Un été avec toi.

0: Adèle Castillon sur InstaFM. Bonjour à tous. Bon lundi, bon début de semaine. Alors pour la météo, eh bien, il fait mieux dehors qu'à l'intérieur. Donc sortez, il fait bon dehors. Cette lourdeur va nous accompagner. On a du mal, c'est vrai, de faire sortir la chaleur des maisons. Et eh bien, la tendance orageuse un petit peu localement pour aujourd'hui, température 27. Pour demain, c'est pareil, on aura 30 degrés demain après-midi, toujours un petit peu orageux. Le reste de la semaine devrait passer sous le soleil avec des températures plus supportables. Il est 9h.
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0: Clémence Lobary, bonjour.
2: Bonjour à tous. Après la canicule, les orages, ils se sont abattus sur une bonne partie de la France ce week-end. Près de 31 000 éclairs ont été recensés par Keraunos, l'observatoire français des tornades et des orages violents. L'activité électrique a été particulièrement intense du côté de Toulouse, mais également dans le Gers ou encore dans la Loire. En attendant, plus que 5 départements sont ce matin en alerte orange canicule. Les Hautes-Alpes, le Var, les Alpes-Maritimes et toute la Corse. Et après cet épisode caniculaire, Sébastien Lecornu réunit aujourd'hui une nouvelle cellule de crise interministérielle. Selon Matignon, il s'agira de faire le bilan de ces derniers jours. Et dans ce contexte, le gouvernement resserre de nouveau la vis sur MaPrimeRénov. Il a confirmé hier que les travaux éligibles aux aides vont être restreints. Cette décision devrait être effective début septembre. Beaucoup de questions toujours après cet accident dramatique en Moselle. Un petit avion s'est écrasé hier à Tomblaine près de Nancy pour une raison encore inexpliquée. 11 personnes ont été tuées. Les avocats et les magistrats mobilisés aujourd'hui, ils sont appelés à manifester dans plusieurs villes de France pour dénoncer le manque de moyens de la justice. Ils réclament également le retrait de la réforme de la justice criminelle portée par le garde des Sceaux Gérald Darmanin. Un texte qui doit être examiné à partir de demain à l'Assemblée nationale. Maud Bréjon apporte son soutien à Édouard Philippe pour l'élection présidentielle. La porte-parole du gouvernement l'a annoncé ce matin. Elle a précisé qu'elle n'aurait aucun rôle opérationnel dans la campagne du maire du Havre. Nouvelle trêve dans le détroit d'Ormuz. L'Iran et les États-Unis ont accepté de cesser de s'attaquer après avoir échangé des frappes ces derniers jours. Une rencontre est également prévue demain au Qatar afin de résoudre leurs différends concernant cet axe stratégique pour la circulation des hydrocarbures. Et puis, l'épilogue des championnats de France de cyclisme sur route en Isère. À 6 jours du départ du Tour de France à Barcelone, c'est Romain Grégoire qui a levé les bras à la Tour du Pin. Le jeune puncheur de la Groupama FDJ décroche son tout premier maillot en bleu, blanc, rouge. Excellente matinée à tous.
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0: Et aujourd'hui, c'est la fête à Pierre, à Paul, mais également à Emma ou encore à Jade. Bonne fête à vous tous et je vous souhaite un bon anniversaire, une excellente journée sur InstaFM. Voici Mylène Farmer.

0: Et après Kinvé, voici Sabine et l'horoscope.
1: Bonjour, nous sommes le lundi 29 juin.
2: Bélier, après plusieurs échecs, vous vous êtes mis en tête que vous ne trouverez pas l'amour.
3: Que nenni, l'amour est à votre portée, ne le loupez pas.
4: Taureau, une décision importante à votre égard devrait être prise.
5: Pour l'éviter, à vous de trouver la meilleure alternative.
6: Gémeaux, quand il s'agit de forme et de morale, les planètes sont là.
7: En revanche, en amour, c'est à vous de faire des efforts.
8: Cancer, après des semaines et des semaines d'efforts, vous allez enfin arriver à vos fins et ce sera surtout la fin de vos problèmes.
9: Lion, on essaye par tous les moyens de vous fourguer des investissements plus que douteux.
10: Votre méfiance vous protège.
11: Vierge, vous avez envie d'entreprendre quelque chose.
12: C'est le bon moment, lancez-vous.
13: Mais gardez les yeux ouverts quand même.
14: Balance, arrêtez de vous demander ce que pensent les gens de vous.
15: Vivez normalement, restez vous-même, on vous aime comme ça.
16: Scorpion, un début de semaine qui risque d'être très constructif à tous les niveaux.
17: Amour, travail, santé, argent, quelle chance.
18: Sagittaire, un besoin d'air se fait ressentir.
19: Normal, depuis des mois que vous n'arrêtez pas.
20: Jamais de pause, toujours en action.
21: Faites une balade ce matin pour vous ressourcer.
22: Capricorne, on colporte des ragots sur vous et cela vous fait sourire.
23: Réagissez sans attendre.
24: Verseau, vous êtes toujours pressé.
25: La réponse arrive. Vous vous comportez comme un enfant et ça énerve.
26: Poisson, vous êtes verni.
27: Au moment où vous allez annoncer une mauvaise nouvelle, un coup de téléphone va vous sauver.
28: Votre ego est ravi.
29: Bonne journée et rendez-vous demain à la même heure pour votre horoscope.
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0: C'est le groupe Queen. Allez, si on commençait la semaine à faire une bonne action, le don du sang. Tiens, aujourd'hui, vous pourrez vous rendre pour le don du sang à Ubrach, dans la Maison des Loisirs. Ce sera à partir de 16h30, également à Reichshofen. C'est à l'espace cuirassier à partir de 16h30. Ubrach et Reichshofen pour le don du sang aujourd'hui.
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0: Cookie Dingler, je voulais vous dire que je vous souhaite de passer de bonnes vacances. C'est peut-être pour bientôt, hein, la fin de la semaine. Encore cette semaine à travailler. Vous avez déjà commencé à mettre des choses dans les valises. Elle va être longue cette semaine, à force d'attendre. Faites quand même très attention, hein, sur la route. Ben oui, sur la route, il faut prendre de l'essence. Bon, alors je voulais quand même vous prévenir, hein, que les routes françaises, évidemment, seront prises d'assaut à la fin de la semaine, mais aussi par les escrocs. Une des techniques frauduleuses de ces derniers temps fait rage dans les stations-service. Il s'agit de l'arnaque au pistolet. Celle-ci a généralement lieu dans les stations-service ouvertes 24 heures sur 24 et dépourvues de caisse. Voici le modus operandi. L'escroc aborde un automobiliste en train de faire le plein d'essence. Et alors, il prétend avoir ne pas avoir assez d'argent, ou plutôt ne pas avoir sa carte bancaire sur lui pour payer, et demande donc à l'automobiliste s'il veut approvisionner son véhicule de quelques litres de carburant. Et en échange, il le remboursera en espèces. Voilà. Une fois le marché conclu, le deal respecté, les deux protagonistes repartent chacun de son côté. Sauf que le malfrat a fait en sorte de mal raccrocher le pistolet d'essence. L'automobiliste généreux repartit, l'escroc peut donc retourner à la pompe et faire son plein de carburant. Il existe quelques conseils à suivre pour éviter de tomber dans ce genre d'arnaque. Le premier, refuser d'apporter son aide, déjà, vous n'êtes pas obligé, hein. Le second, demander un ticket après avoir entré le code bancaire afin de s'assurer de la transaction. Et le troisième, d'approvisionner le véhicule de l'escroc soi-même et de bien raccrocher le pistolet pour éviter toute arnaque. C'est terrible, hein, comme la bonté des gens est des fois exploitée. C'est pas étonnant qu'on ne fait plus confiance à personne. Bon, ben, je vous souhaite de passer de très très bonnes vacances.
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0: Et je vous rappelle ce particulier qui donne une armoire murale couleur blanc cassé, moderne, avec penderie. Les dimensions, environ 2 mètres de haut et 2,50 mètres de large, à venir chercher sur Ingviller. Voici le téléphone 06 11 87 29 07.
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0: On est d'un bijou à présent. Vous vous souvenez, vous avez sûrement vu le film Titanic. Vous vous souvenez du diamant que portait Rose, juste le diamant, et que Jack, à ce moment-là, l'a peigné, levé sur ce canapé. Eh bien, c'est le diamant Hope. Bon, c'était pas le vrai dans le film, évidemment. Ce diamant, c'est le plus cher et le plus connu. Et le plus maudit aussi, il s'agit donc du diamant Hope. Alors, il a été volé sur la statue de la déesse Sita en Inde et il a été vendu à Louis XIV. Donc, ce diamant a été donc vendu à Louis XIV, c'était en 1668. Et bien qu'il ait malheureusement perdu un petit peu de son éclat suite à une retaille, c'est tout de même un diamant de 45,52 carats. Il est passé entre les mains de plusieurs collectionneurs depuis Louis XIV et tous les collectionneurs seraient les témoins d'une malédiction. C'est sûrement parce qu'il a été volé sur cette statue de la déesse Sita. Son dernier propriétaire l'a offert au Musée national d'histoire naturelle de Washington. Et peut-être, en effet, le joaillier Harry Winston a offert cette précieuse pierre en 1958. Et vous savez comment il a envoyé ça ? Il l'a mis simplement dans une enveloppe Kraft et il l'a envoyé comme ça. Le bijou est toujours visible et exposé. Il a été assuré pour 216 millions d'euros. 216 millions d'euros. Vous imaginez ? On envoie un diamant de cette valeur dans une enveloppe. Oh oui. Et il a été courageux quand même. 9h47 sur STFM.
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0: Et puis j'ai aussi un message, joyeux anniversaire à José de la pizzeria, c'est de la part de Sabine Lénart d'Ingviller.
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0: Et pour le temps, on aura du mal à faire sortir cette atmosphère lourde des maisons. Ça va se faire d'ici quelques temps. Oui, bon, cette lourdeur, on la gardera pour aujourd'hui avec des pluies régulières, de temps en temps un orage. Pour demain, ce sera pareil. Les températures aujourd'hui, 27, demain 30. Et pour le reste de la semaine, ça devrait se passer sous le soleil. Température plus supportable et surtout plus respirable. Il est 10h.
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0: Clémence Lobary pour les infos.
2: Bonjour à tous. Ce dramatique accident en Meurthe-et-Moselle, un petit avion s'est écrasé hier à Tomblaine près de Nancy pour une raison encore inexpliquée. 11 personnes ont été tuées. Les victimes sont 5 moniteurs de parachutisme, 5 élèves et le pilote. Certaines familles de victimes ont également assisté à la chute de l'aéronef. Place au bilan de la canicule. Sébastien Lecornu réunit aujourd'hui une nouvelle cellule de crise interministérielle. Selon Matignon, il s'agira de tirer un retour d'expérience de l'épisode. L'autre objectif, s'atteler à la préparation et à l'anticipation d'éventuelles nouvelles canicules. De fortes températures qui ont impacté le pays. Santé publique France comptabilise depuis mercredi environ 1000 décès supplémentaires par rapport au mois précédent. En attendant, la chaleur reflue. Plus que 5 départements sont ce matin en alerte orange canicule. Les Hautes-Alpes, le Var, les Alpes-Maritimes et toute la Corse. À noter que le risque de feux de forêt lui reste élevé, notamment dans le sud-est. Le Vaucluse est en vigilance rouge. Sept autres départements ont aussi été classés en orange, signe d'un risque élevé. Le projet de loi d'urgence agricole arrive au Sénat. L'examen du texte débute cet après-midi. Parmi les mesures, des projets de bassines d'eau à usage agricole ou encore la réintroduction de pesticides interdits. Réintroduction décidée en commission par les sénateurs. On rappelle qu'il a déjà été adopté par l'Assemblée nationale avec un soutien allant du camp présidentiel au Rassemblement national. L'attente est longue pour Christophe Glaise. Le journaliste sportif français est emprisonné depuis maintenant 365 jours en Algérie. Le 29 juin 2025, il était condamné à 7 ans de prison avec mandat de dépôt pour apologie du terrorisme. La galère aujourd'hui pour les abonnés d'Orange et de Sosh. Ils ont signalé des perturbations sur les appels et les accès à Internet mobile. Des milliers de clients sont concernés. L'opérateur mobile de son côté évoque un incident technique affectant une partie de ses services 4G et 5G. Le brevet des collèges continue aujourd'hui. 800 000 élèves passent les épreuves d'histoire-géo ce matin. Les sciences se suivront dans l'après-midi. Et puis les 16e de finale de la Coupe du Monde continue aujourd'hui. À suivre Brésil-Japon, Allemagne-Paraguay et Pays-Bas-Maroc. Excellente matinée à tous.
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0: Si vous jouez au quintet, voici les pronostics de ce jour.
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4: Bonjour à tous. Ces sauteurs âgés de 4 ans ont rendez-vous sur les 3600 mètres du parcours de haie à l'hippodrome de Clairefontaine-Deauville à l'occasion du Quintet Plus de ce lundi 29 juin 2026. L'allocation sera de 83 000 euros et le départ prévu vers 18h30. En tête de notre sélection, l'As, Miss des Boulas, ne devrait plus tarder à refaire parler d'elle, sa placée sur le podium et pourquoi pas sur la plus haute marche. Suivi du 4, Bélina du Berlay, incontournable dans le lot du jour. Le 3, Irupta Matuta, va découvrir les quintés avec de légitimes ambitions. Le 2, Marie Chellet, donne toujours le meilleur d'elle-même dans un parcours. Et enfin, le 7, Karisha, redirigé sur les haies avec brio, il complétera notre sélection. Une sélection que vous pouvez retrouver sur ma chaîne YouTube Tom Kazak, les pronostics hippiques avec mes dernières minutes. Donc, notre choix aujourd'hui, premier l'As, Miss Deboula. Second, le 4, Bélina du Berlay. Troisième, le 3, Irupta Matuta. Quatrième, le 2, Marie Chellet. Cinquième, le 7, Karisha. Le second choix, le 9, le 8 et le 13. Et à vous la fortune.
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0: Allez, voici les sorties et c'est les jeudis dansants de nouveau à Dabo avec entrée gratuite. Alors, le premier jeudi dansant, c'est le 2 juillet avec les Marley Brown. Le 9 juillet avec Déclic, le 16 avec les Dominos. C'est jusqu'au 27 août, c'est à chaque fois à 19h, salle des fêtes de Dabo, ambiance et danse tout l'été. Donc la première fois, c'est le 2 juillet. Hein. Expo photo, danse et conte, samedi 18 juillet à partir de 15h. Dimanche le 19 juillet à partir de 10h à la salle des fêtes à Innsbruck. La photographe documentariste Julie Glasberg a fait le choix d'aller à la rencontre des seniors pour les écouter, échanger, mais surtout les photographier. Alors au programme, l'exposition photo, il y aura le spectacle Jour de bal de la compagnie Sans ceinture ni bretelles, samedi 18 juillet à 18h. Le conte « Ne lui parlez pas en alsacien » de Julien Rambaud, un mélange de contes alsaciens et de récits de vie. Ça, c'est dimanche, le 19 juillet, à 16h. L'entrée, elle est gratuite, buvette, café gâteau en continu, tarte flambée le samedi soir. Le repas du dimanche midi, c'est sur réservation jusqu'au 9 juillet, vous pouvez faire. Il y aura galette de pommes de terre, fromage artisanal, de la cloche de Madeleine et aussi des crudités. À Innsbruck, le 18 et le 19 juillet.
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0: D'autres idées de sortie, les vieux pistons de Lixheim 57 organisent une exposition de véhicules anciens, voitures, tracteurs, motos. Il y aura la bourse, le marché aux puces, brocante, vide-grenier. Dimanche, le 5 juillet, à partir de 7h, le défilé de tracteurs aura lieu à 16h. Buvette et restauration à votre disposition. Soirée dansante chaque mercredi de juillet à août à la Halle au Marché à Drulingen avec entrée libre à partir de 19h avec l'orchestre Facile à danser. Petite restauration sur place. À Vimenaud, endurance équestre, samedi 11 juillet, international et amateur de 100 à 120 km et 2 fois 70. Dimanche le 12 juillet, amateur, club et préparatoire de 20 à 100 km et CEI. Et puis il y a aussi l'Equi Run, Equi Bike le mardi 14 juillet à Vimenaud. C'est 5, 10 ou 20 km et c'est ouvert à tout le monde. Buvette, restauration sur place, vous pouvez y renseigner. Hein. C'est au 06 82 07 34 44. Et toujours à Vimenaud, donc El Shadow Arabians vous invite au concours modèle et allure. Ça, c'est le mardi 14 juillet à Vimenaud. C'est de l'orientation endurance. Voilà. D'abord, donc, le 11 et le 12 juillet et également le 14 juillet. Je vais revenir dans quelques minutes vous proposer d'autres sorties sur STFM.
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0: Allez, j'ai encore trois sorties. Partons sur les traces du plus mystérieux félin des Vosges, le lynx. Dimanche le 5 juillet de 10h à 17h à la Maison de l'eau et de la rivière à Fromulles où il restera une onde de fraîcheur. Une journée entièrement dédiée au lynx et au programme. Balades ludiques, conférences, animations, stands de découverte et ateliers pour toute la famille, entrée gratuite. Buvette restauration sur place, c'est avec l'association Les Pivers, le parc animalier de Sainte-Croix et le Gorna. Donc ce dimanche au Donnenbach. Toutes les infos sur le site du parc naturel régional des Vosges du Nord. Le Mesti, organisé par l'association Schneller von Steivry, place des fêtes à Steinbourg. C'est le 4, 5, 6 juillet avec l'orchestre stéréo. Samedi 4 juillet, ouverture à 18h. Billetterie en ligne. C'est 15€ l'entrée. Entrée plus une tarte flambée, plus une boisson. C'est aussi avec les Elsass Brothers hein, et l'orchestre stéréo. Et ça continue. Dimanche le 5 juillet, toute la journée, brocante, défilé des conscrits à 15h, ouverture du chapiteau à 16h et animation par le Déclic Group. Lundi le 6 juillet, les harengs marinés ou assiettes plancha à déguster. Le samedi et le dimanche, il y aura des tartes flambées, des pizzas et grillades. C'est à Steinbourg, 4, 5, 6 juillet. Le festival Sourire d'été, un week-end de joie et de partage, samedi 4 et dimanche 5 juillet. Événement gratuit, ouvert à tous, au plan d'eau de Asswiller. Au programme, entre autres, samedi à partir de 14h, il y aura jeux de piste, des ateliers, écriture, cuisine, atelier témoignage, il y aura un baby-foot géant, des ateliers sport en louange, danse, peinture, de l'art floral. Le samedi soir à 20h30, le concert exceptionnel de Philippe Decourou à ne pas manquer. Puis le samedi soir, il y aura aussi les grillades et buvettes, évidemment. Dimanche matin, à partir de 10h, célébration dans l'unité des églises, le repas canadien, chacun ramène un plat à partager. Voilà, donc ça c'est le festival Sourire d'été et c'est au plan d'eau d'Asswiller le 4 et le 5 juillet. Hélène va vous en reparler de ses sorties cet après-midi à 16h05.
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0: Sorel et l'inconnu sur InstaFM. 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Ça, on achète aux enfants pour qu'ils travaillent un petit peu pendant les vacances. 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

0: Et puis, il y aura des invités sur STFM cet après-midi dans l'émission d'Hélène à 15h. 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

0: Et pour le temps, il subsiste un petit peu d'orage, hein. À certains endroits, ça peut quand même éclater. Peut-être aussi des petites pluies encore. Et cette lourdeur qui a du mal à se dissiper. Pour demain, ce sera pareil. Eh bien, aujourd'hui, on aura 27 degrés, demain 30. Le reste de la semaine devrait se passer sous le soleil, avec des températures un peu plus supportable. On aura quand même de belles éclaircies pour aujourd'hui, mais toujours des pluies et des orages annoncés. Il est 11h sur STFM.
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0: Clémence Lobary pour les infos.
2: Bonjour à tous. Le gouvernement se réunit de nouveau après la canicule. Sébastien Lecornu organise en fin de journée une nouvelle cellule de crise interministérielle. Selon Matignon, il s'agira de faire le bilan de ces derniers jours. Également à l'ordre du jour, le suivi des impacts sanitaires mais aussi socio-économiques, dont l'agriculture. Une réunion alors que 5 départements sont ce matin en alerte orange canicule. Les Hautes-Alpes, le Var, les Alpes-Maritimes et la Corse. Et c'est une conséquence de la chaleur de ces derniers jours. Les soldes vont être prolongés. Ils ont démarré mercredi dernier, mais ont connu un mauvais départ à cause des températures élevées et devraient donc durer une semaine supplémentaire. Et dans ce contexte, l'exécutif resserre de nouveau la vis sur MaPrimeRénov'. Il a confirmé hier que les travaux éligibles aux aides vont être restreints. Cette décision devrait être effective début septembre. Les avocats et les magistrats mobilisés aujourd'hui, ils sont appelés à manifester dans plusieurs villes de France pour dénoncer le manque de moyens de la justice, notamment après l'affaire Liana. Ils réclament également le retrait de la réforme de la justice criminelle portée par le garde des Sceaux Gérald Darmanin, un texte qui doit être examiné à partir de demain à l'Assemblée nationale. Beaucoup de questions toujours après cet accident dramatique en Moselle. Un petit avion s'est écrasé hier à Tomblaine, près de Nancy, pour une raison encore inexpliquée. 11 personnes ont été tuées. Le Sénat devrait adopter aujourd'hui définitivement la loi contre l'ultra fast fashion. Le texte cible les géants asiatiques comme Chine ou Temu en leur imposant un malus financier progressif et une interdiction de publicité. Des milliers de clients Orange impactés par une panne. L'opérateur annonce qu'une panne technique perturbe une partie de ses services 4G et 5G. L'incident est en cours depuis ce matin. Le site Don't Detector, qui répertorie en temps réel des problèmes et des pannes numériques, recensait un pic à plus de 1600 signalements d'utilisateurs ce matin. Et puis le football avec les 16e de finale qui continuent aujourd'hui. On suivra Brésil, Japon, Allemagne, Paraguay et Pays-Bas, Maroc. Excellente fin de matinée à tous.
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0: C'est la fin de l'heure de l'apéro à présent. Cet après-midi, c'est Hélène qui sera avec vous à partir de 14h. Et puis à 15h, Sylvie recevra ses invités et ils parleront notamment de la journée d'animation consacrée aux lynx organisée par le Parc naturel régional des Vosges du Nord. Et ça se passera à la Maison de l'eau et de la rivière dimanche le 5 juillet au Donnenbach. Voilà, ça c'est donc à 15h. Et puis à 17h, ce sera Christophe jusqu'à 19h. Je vous souhaite un bon appétit et je vous dis à demain. Il est midi sur RestFM. Au revoir.
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2: Bonjour à tous. Quel bilan de cette canicule déjà historique en France? Une nouvelle cellule de crise se réunit autour du Premier ministre en fin d'après-midi. Matignon va faire le point sur l'épisode et sur ses conséquences sanitaires et économiques. Si les températures redeviennent supportables sur la majeure partie du pays, trois départements du Sud-Est et la Corse restent en vigilance orange canicule. Attention aussi au risque d'incendie très élevé sur le Vaucluse, aujourd'hui placé en vigilance rouge. Alerte orange également pour sept départements autour de la Méditerranée. Les enquêteurs du BEA, le Bureau d'enquête et d'analyse pour la sécurité de l'aviation civile, sont sur le site du crash à Tomblaine en Meurthe-et-Moselle. Ils démarrent leurs investigations pour tenter de comprendre pourquoi l'avion s'est écrasé hier peu après son décollage. Accident qui a fait 11 morts. Les victimes ont été évacuées de l'appareil la nuit dernière. Les identifications sont en cours. Un bateau de croisière évacué en pleine nuit à cause d'un incendie. Il était à quai dans le port d'Honfleur dans le Calvados. Les 132 passagers et 31 membres d'équipage sont tous sains et saufs. Près d'une centaine de pompiers ont été mobilisés pour éteindre le feu parti des cuisines du navire. Un triste anniversaire, cela fait un an aujourd'hui que Christophe Glaize est en prison en Algérie. Le journaliste français condamné pour apologie du terrorisme, il est injustement détenu, dénonce Reporters sans frontières qui appelle de nouveau à sa libération immédiate. Les parents de Christophe Glaize espèrent que les récentes évolutions judiciaires en Algérie débouchent rapidement sur une grâce présidentielle. Une panne touche Orange depuis ce matin. Les clients de l'opérateur de téléphonie et de sa filiale Soch concernés par cet incident technique qui entraîne des perturbations sur les services mobiles et sur la 4G et la 5G. Le foot et la suite des 16e de finale de la Coupe du Monde. À 19h, le Brésil affronte le Japon, suivi de l'Allemagne face au Paraguay. Le vainqueur sera potentiellement le prochain adversaire des Bleus. Eux joueront leur place en 8e demain soir contre la Suède. Et c'est la fin de ce flash. Très bonne journée.
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1: Bonjour, bonjour à tous. L'émotion et des interrogations après le crash d'un avion en Meurthe-et-Moselle. 11 personnes ont perdu la vie. On fait le point dès le début de ce journal. L'association France Victimes attend des réponses fortes du garde des Sceaux après l'affaire Liana dans le Gers. Et puis le journaliste français Christophe Glaise est détenu depuis un an en Algérie. Beaucoup de questions après ce drame en Meurthe-et-Moselle. Un petit avion s'est écrasé hier à Tomblaine, près de Nancy. 11 personnes ont été tuées. Les causes du crash restent inexpliquées pour le moment et Clémence Lobary, l'enquête s'annonce compliquée.
2: Oui, tout simplement parce que cet avion ne possédait pas de boîte noire. La présence de ces dispositifs permettant d'enregistrer les données de l'appareil n'étant pas obligatoire dans ce type d'aéronef. Et pour déterminer les causes de cet accident, les enquêteurs devront donc utiliser d'autres moyens, notamment vérifier si l'avion était en conformité technique ou encore étudier sa trajectoire. Il devrait également pouvoir s'appuyer sur des vidéos prises à l'intérieur de l'appareil ou par des témoins au sol. Alors pour l'instant, plusieurs hypothèses sont étudiées. Un déséquilibre de l'avion dans le cas où les passagers se seraient déplacés ou le pilote pris d'un malaise à cause notamment de la chaleur.
1: Et selon le bureau d'enquête et d'analyse, il s'agit du crash le plus meurtrier en France impliquant l'aviation hors transport militaire et commercial. La canicule recule nettement en France, plus aucun département n'est concerné par une vigilance rouge. Un peu de fraîcheur, mais ça ne devrait pas durer malheureusement. Le mercure pourrait regrimper dès la semaine prochaine, prévient Météo France. Sébastien Lecornu convoque en fin de journée une nouvelle cellule interministérielle de crise pour faire un bilan et anticiper les prochaines vagues de chaleur. Et dans le même temps, 2600 contrôles ont été réalisés en un mois par l'inspection du travail. Objectif, vérifier que les entreprises protègent bien leurs salariés de ces températures extrêmes. 227 mises en demeure ont été adressées. Une déclaration qui pourrait faire réagir. La porte-parole du gouvernement a annoncé ce matin soutenir Édouard Philippe pour la présidentielle de 2027. Un choix face au risque absolument majeur d'un second tour France Insoumise Rassemblement National, selon Maud Bréjon. 100 jours pour aider les victimes et faire avancer la justice. L'association France Victimes donne 3 mois au garde des Sceaux Gérald Darmanin pour mettre en œuvre une vingtaine de propositions de repérage, d'accompagnement et de protection d'enfants victimes de violences sexuelles après l'affaire Liana. Les explications de Jérôme Moreau, vice-président et porte-parole de l'association.
3: Aujourd'hui, nous sommes à 9,50 € par an et par victime. Voilà ce que ça peut représenter pour le ministère de la Justice, une victime. Nous demandons une rallonge budgétaire de 7 millions d'euros de manière immédiate. Ça fait 12% du budget de l'aide aux victimes au niveau national sur le budget du ministère de la Justice. Donc c'est une petite enveloppe. On a besoin de psychologues et de juristes, très clairement. On voit bien que nous n'avons pas assez de psychologues, nous en avons 600 dans le réseau. Et il nous en faut au moins 130 de plus. Il faut maintenant une volonté politique qui se traduise en actes, en actions.
1: Et de nouveaux rassemblements devant les tribunaux sont prévus aujourd'hui pour dénoncer les dysfonctionnements de la justice. Journée de mobilisation également contre le projet du garde des Sceaux sur la justice criminelle et le respect des victimes, alors que le texte fait son retour cette semaine à l'Assemblée. Du côté du Palais du Luxembourg, les sénateurs devraient définitivement adopter aujourd'hui la proposition de loi visant à réguler l'activité des géants de la mode ultra-éphémère comme Shein. Elle avait été adoptée à l'Assemblée la semaine dernière. L'attente est longue pour Christophe Glaise. Le journaliste sportif français est emprisonné depuis maintenant 365 jours en Algérie. L'année dernière, à la même date, il était condamné à 7 ans de prison avec mandat de dépôt pour apologie du terrorisme. Aujourd'hui, la ville d'Agen, d'où est originaire Christophe Glaise, dans le Lot-et-Garonne, se prononce pour lui attribuer la citoyenneté d'honneur. Une mesure symbolique, mais ce qui compte, c'est d'occuper l'espace public pour Thibaut Brutin, directeur général de Reporters sans frontières.
4: Nous, ce que nous souhaitons, c'est que le visage de Christophe, le nom de Christophe, soit le plus connu possible, qu'il s'inscrive dans l'espace public en France. Nous utilisons d'ailleurs les matchs de la Coupe du Monde et les fan zones qui peuvent être mobilisés par les mairies. Comme un espace pour parler de Christophe. Il y a eu aussi une déclaration publique de Gianni Infantino, à qui l'on reproche trop souvent de fermer les yeux sur les atteintes aux droits humains. Il a fait mentir sa réputation en s'engageant sans détour pour Christophe. Il faut qu'il reste dans les esprits, dans les consciences, aussi longtemps qu'il le faudra.
1: Et après un procès en appel confirmant la condamnation, les avocats de Christophe Glaise ont décidé en mai dernier de renoncer au pourvoi en cassation, espérant une grâce du président algérien. Et puis du foot, avant de retrouver l'équipe de France demain soir face à la Suède. Les 16e de finale de la Coupe du Monde continuent. Brésil-Japon à 19h et Allemagne-Paraguay à 22h30. La nuit prochaine, on aura également une très belle affiche entre les Pays-Bas et le Maroc. Voilà pour l'actu, passez tous une très belle journée.
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1: Bonjour à toutes et tous. La canicule s'éloigne. Seuls 5 départements restent aujourd'hui en vigilance orange. Ceux de Corse, les Alpes-Maritimes, les Alpes de Haute-Provence et le Var, où l'on pourrait avoir localement jusqu'à 40 degrés cet après-midi. Un peu de répit sur le reste du pays, mais il pourrait être de courte durée. Météo France estime probable un scénario de forte chaleur à partir de la semaine prochaine, mais reste prudent sur son intensité. Et une partie du gouvernement se retrouve en fin de journée. Nouvelle cellule de crise interministérielle pour tirer un retour d'expérience de cette canicule sans précédent, mais aussi, selon Matignon, pour évoquer la préparation et l'anticipation d'éventuels nouveaux épisodes. Dans l'actualité également, il s'oppose toujours au projet de loi sur la justice criminelle. Avocats et magistrats mobilisés pour une journée justice pénale morte. De nombreuses audiences sont annulées et des rassemblements sont prévus devant les tribunaux. Le texte porté par le garde des Sceaux, Gérald Darmanin, revient devant l'Assemblée nationale à partir de demain. Du côté du Sénat, la proposition de loi sur l'ultra fast fashion doit être votée cet après-midi. Dernière étape avant l'adoption définitive du texte qui cible les géants du commerce textile en ligne comme Shein et Temu. Parmi les mesures, un malus financier pour chaque produit et l'interdiction des publicités pour ces marques. Le rappeur Doom se jugeait pour violence conjugale cet après-midi. Il doit comparaître devant le tribunal correctionnel de Paris pour ses faits commis sur l'actrice Adèle Exarchopoulos. Elle a dénoncé ces violences qui ont eu lieu entre 2017 et 2025. Dooms avait aussi été condamné à 8 mois de prison avec sursis en février dernier pour des violences sur sa compagne actuelle. Et puis dernière séance d'entraînement à New York ce soir pour l'équipe de France. Les Bleus préparent leur 16e de finale de demain contre la Suède. Didier Deschamps sera de retour sur le banc et 3 matchs sont à suivre ce soir et cette nuit dans cette Coupe du Monde. Brésil, Japon, Allemagne, Paraguay et les Pays-Bas contre le Maroc. Bon début d'après-midi.
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0: Rodensteiner. Pour terminer donc ce midi 14, bonjour tout le monde, il est 14h et on retrouve tout de suite l'actu avec Else Ruot.
1: Bonjour, bonjour à tous. Après la canicule, les orages, ils ont balayé plusieurs régions hier soir, provoquant des coupures d'électricité. Plus de 20 000 foyers encore concernés ce matin dans le Nord et l'Aisne, et des dégâts parfois importants. Les températures, elles sont en baisse sur la plupart des régions, sauf sur le Sud-Est et la Corse. Et une nouvelle cellule de crise se réunit au ministère de l'Intérieur à partir de 18h. Le Premier ministre et 17 membres de son gouvernement vont faire le point sur l'épisode et sur son impact sanitaire et économique. Et c'est une conséquence de la chaleur intense de ces derniers jours. Les soldes vont être prolongés d'une semaine jusqu'au 28 juillet. Commencé mercredi dernier au pic de la canicule, le démarrage a été très mauvais. Dans l'actu également, les enquêteurs du BEA, le Bureau d'enquête et d'analyse pour la sécurité de l'aviation civile, sont sur le site du crash à Tomblaine en Meurthe-et-Moselle. Ils démarrent leurs investigations pour tenter de comprendre pourquoi l'avion s'est écrasé hier peu de temps après son décollage. Un accident qui a fait 11 morts. Les victimes ont été évacuées de l'appareil la nuit dernière. Les identifications sont en cours. Des rassemblements ce soir encore devant les tribunaux et le ministère de la Justice à Paris. Nouvelle mobilisation des associations féministes et de protection de l'enfance, comme chaque lundi. Elles demandent davantage de moyens et une loi intégrale contre les violences, un mois après la mort de Liana dans le Gers. Une grande marche contre les violences sexuelles est aussi prévue samedi partout en France. Le brevet des collèges continue aujourd'hui. Plus de 850 000 élèves passent l'épreuve de sciences en ce moment, après l'histoire géo ce matin et avant la dernière épreuve, les maths demain matin. Enfin, la fin du suspense pour les JO d'hiver 2030. Le COJOP, le comité d'organisation des Jeux Olympiques et Paralympiques, s'apprête à dévoiler les sites officiellement retenus pour ces Jeux dans les Alpes. Présentation lors du conseil d'administration réuni à Lyon de la carte validée par le CIO. On sait déjà que les épreuves de glace se feront principalement à Lyon après le retrait de Nice. Et c'est la fin de cette édition. Très bon après-midi.
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0: C'était Stanislas sur STFM. Bonjour tout le monde. Nous sommes donc lundi le 29 juin. Il fait beau, il fait chaud, mais c'est respirable, hein, finalement, par rapport au week-end passé, au jour passé. Allez, on regarde du côté de l'éphéméride. Saint-Pierre et Paul, donc vous portez un de ces prénoms, bonne fête à vous. Ils sont morts à Rome, le premier vers l'an 64 et le second vers l'an 67. Alors on sait que Pierre était pêcheur du lac de Tibériade et il quitta tout pour suivre Jésus. Il subit le martyre à Rome sous Néron et il fut toujours considéré comme le premier pape. Et puis Paul, d'abord pourfendeur de chrétiens, se convertit et prêcha la foi dans la partie orientale de l'Empire romain, puis fut décapité à Rome. Voilà pour la vie de Pierre et de Paul. Bonne fête donc à vous. Et puis si vous soufflez une bougie de plus, évidemment, bon anniversaire, excellente santé.
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C'était Grégoire sur RestFM à 14h23. Allez, nous sommes déjà presque au terme de notre Tour de France cycliste. Hein. Bah oui, on termine avant le début, puisque nous arrivons à la 20e étape. Et nous sommes donc dans l'Oisans, en Oisans et ou à Bourg-d'Oisans, une petite ville qui est la porte d'entrée sur les Écrins côté Isère. Alors, c'est vrai que là, il faut être quand même bon marcheur, avoir de bonnes chaussures et être équipé pour certaines randonnées, quoique avec les téléphériques, il n'y a pas de souci. L'Oisans regroupe 6 vallées qui sont réparties sur 4 massifs alpins, Belledonne, le Taillefer, les Grandes Rousses et les Écrins. Alors la vallée de Vénéon, de la Lignard et de la Romanche, chacune de ces vallées est d'une beauté donc incroyable. Et là, évidemment, plein de flashs avec les photos. La Medge, par exemple, c'est le sommet mythique des Écrins. Vous avez peut-être déjà entendu parler. Domine tous les autres du haut de ses 3984 mètres. Et son glacier impressionnant attire les foules et les touristes. Alors, visitez la grève et montez au glacier de la Medge. Et voilà, puisque justement, au départ du village de la grève, vous avez le téléphérique des glaciers de la Medge. Et puis, en 10 minutes de marche depuis le sommet, donc, vous allez vers la grotte de glace qui ouvre tous les étés pour accueillir un public familial. À l'intérieur se trouvent des sculptures d'animaux en glace illuminées de toutes les couleurs. Le parcours se fait en 30 minutes dans un environnement givré qui fait appel à votre imagination. Donc, vous l'avez compris, c'est sur des montagnes, un massif montagneux pour votre imagination. Donc, vous l'avez compris, c'est sur des montagnes, un massif montagneux pour cette 20e

0: il me semble, en Espagne, évidemment, le 4 juillet. Donc, voilà pour ce Tour de France. Mais on n'en terminera pas avec le Tour de France, puisqu'il y a plein d'anecdotes à raconter.
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0: Tiffany Doucet sur RestFM, il est 14h44. Allez, on parle de châteaux, on en a beaucoup à visiter. Et connaissez-vous déjà le château lorrain, le Chambord lorrain, exactement? Et oui, c'est le château de Harouët qui mérite bien son surnom de Chambord lorrain, puisque cet ensemble majestueux est un très bel exemple d'architecture du siècle des Lumières en Lorraine. Alors, le château de Harouët est situé à l'emplacement d'une ancienne citadelle et d'un château Renaissance, alors en 1720, Marc de Beauvau-Craon passe commande auprès de Germain Boffrand. L'architecte conçoit l'édifice tel un calendrier, alors à savoir 365 fenêtres, 52 cheminées et 12 tours, dont 4 de l'ancien château et 4 ponts. Alors la cour d'honneur est fermée par des grilles qui ont été réalisées par Jean Lamour et elle est également ornée de statues de Guibal. Ce sont deux artistes qui ont d'ailleurs travaillé la ferronnerie et la statuaire de la place Stanislas à Nancy. Alors, au rez-de-chaussée, le vestibule ouvre sur le salon orné de 12 tapisseries du XVIIe siècle retraçant les batailles d'Alexandre le Grand et tissées dans les manufactures ducales de la Malgrange, près de Nancy. Alors, la chambre d'apparat, réservée au roi Stanislas lors de ses fréquents séjours au château, est meublée d'un lit du XVIIe siècle ayant appartenu au Médicis. Et puis, la tour d'angle abrite également un salon chinois peint par Piémont en 1747. Alors c'est le témoin de l'engouement pour la Chine au XVIIIe siècle. Et puis en empruntant l'escalier dont la rampe hein, est de l'amour, eh bien remarquez l'arbre généalogique de la famille de Beauvau-Craon. Alors le salon doré, quant à lui, a été exécuté par le peintre Hébert en 1858 pour la visite de Napoléon III à Harouët. Donc, lorsque vous irez visiter, c'est en Meurthe-et-Moselle, ce château de Harouët. Et oui, ça ressemble un petit peu au Chambord, donc, que l'on connaît par ailleurs.
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0: C'était Daniel Sommer. Allez, dans quelques instants, 15h, et puis on va parler dans l'émission annoncée de Lynx. Donc, restez bien à l'écoute. En attendant, c'est l'actu avec Elsa Ruot. Il est 15h.
1: Bonjour à tous. C'est d'abord cette fusillade dans le nord de l'Allemagne. Elle a eu lieu dans un foyer pour jeunes de la ville de Stade près de Hambourg à la mi-journée. Et un premier bilan fait état d'au moins 5 morts et de plusieurs blessés. Selon la police locale, 2 personnes ont été arrêtées, dont le principal suspect. Pas plus de précisions sur cette attaque pour le moment. En France, une partie du gouvernement se retrouve en fin de journée. Place Beauvau, nouvelle cellule de crise interministérielle pour tirer un retour d'expérience de la canicule sans précédent, mais aussi, selon Matignon, pour évoquer la préparation et l'anticipation d'éventuels nouveaux épisodes. Ce lundi, il n'y a plus que 5 départements en vigilance orange canicule, ceux de Corse, les Alpes-Maritimes, les Alpes de Haute-Provence et le Var. Attention aussi au risque d'incendie très élevé sur le Vaucluse, aujourd'hui placé en vigilance rouge. Alerte orange également pour 7 départements autour de la Méditerranée. Enfin, notez ce risque maximal au Baïne, en Charente-Maritime. La baignade est déconseillée, notamment dans 3 communes de l'île de Léron, concernée par ces forts courants marins très dangereux. Un triste anniversaire, cela fait 1 an aujourd'hui que Christophe Glaize est en prison en Algérie. Le journaliste français condamné pour apologie du terrorisme. Il est injustement détenu, dénonce Reporters sans frontières qui appelle de nouveau à sa libération immédiate. Les parents de Christophe Glaize espèrent que les récentes évolutions judiciaires en Algérie débouchent rapidement sur une grâce présidentielle. Toujours pas de retour à la normale pour les clients de l'opérateur Orange et de sa filiale Soch. Un incident technique provoque des perturbations depuis le début de journée. Orange évoque des difficultés de connexion qui sont rentrées dans l'ordre et assure que la situation demeure sous surveillance. Enfin, le foot et la suite des 16e de finale de la Coupe du Monde. À 19h, le Brésil affronte le Japon, suivi de l'Allemagne face au Paraguay. Le vainqueur sera potentiellement le prochain adversaire des Bleus. Eux joueront leur place en 8e demain soir contre la Suède. Bon après-midi.
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0: Il est 15h05 sur STFM. Bonjour, rebonjour à tous et bienvenue autour de la table ronde où on vous a annoncé cette émission importante puisque nous allons parler de cette fameuse journée du lynx qui va se dérouler dimanche à venir, ce 5 juillet, au Donnenbach, à Fromul. Et vous verrez que ça va être une journée fantastique pour tout public et vous êtes attendus nombreux. Alors merci d'être là. Pourquoi ? Parce qu'on va vous détailler le programme avec les invités du jour, à commencer par un habitué de la maison, Loïc Ergot, qui est coordinateur à la Maison de l'eau et de la rivière au Donnenbach. Bonjour Loïc.
1: Bonjour et bonjour à tous les auditeurs et auditrices de STFM.
0: Et merci d'être venu nous voir. Enfin, vous n'êtes pas encore parti, mais merci d'être là. À vos côtés, Sandrine Farny, qui est animatrice pour le plan régional d'action en faveur du lynx. C'est bien ça.
2: C'est bien ça.
0: Bonjour Sandrine.
2: Bonjour à tous et à toutes.
0: Et bienvenue parce que c'est la première fois.
2: Oui, tout à fait.
0: Par contre, voilà. Et puis, on va saluer également à côté de vous Léa Katinka, directrice de l'association Les Pivers. Bonjour.
3: Bonjour à toutes et tous.
0: Et c'est la première fois aussi.
3: Également.
0: Eh ben voilà, c'est le baptême, comme on dit. J'avais promis de faire quelque chose tout à l'heure, je l'ai pas fait, alors je vais le dire maintenant parce que bon, je peux me rattraper quand même. Bienvenue sur la radio du Lynx ou Radio Lynx, tiens.
1: Radio Lynx, c'est très bien.
0: Hein, ça le fait, n'empêche. On va peut-être changer. On va plus s'appeler STFM, on va s'appeler Radio Lynx. Ouais,
1: c'est pas mal.
0: Un côté assez sympa. Loïc, alors. Cette journée du lynx, ça se prépare évidemment depuis longtemps, parce que c'est une grande journée qui est proposée au public, dimanche à venir.
1: Oui.
0: On sera bien, parce qu'au Donnenbach, il y a cette espèce de d'écrin de verdure et surtout de fraîcheur.
1: Effectivement, c'est un îlot. Non, mais c'est un.
0: Faut le dire.
1: Oui, c'est un vrai sujet aujourd'hui. Donc, effectivement, le Donnenbach est un petit îlot de fraîcheur. En plus, nous, on a fait en sorte qu'on puisse avoir encore plus de fraîcheur. C'est-à-dire qu'on a préparé de quoi se rafraîchir aussi. Et si jamais la température monte de trop, mais rien qu'en soi, le site effectivement permet, parce que c'est en plein milieu de la forêt, pour celles et ceux qui savent pas, d'avoir justement de l'ombre jusque même tard le matin. Donc, c'est vraiment pour ce genre de journée, c'est vraiment très adapté.
0: Alors, géographiquement, on va quand même rappeler le lieu. Parce qu'il y a des gens qui nous écoutent de loin, qui connaissent pas forcément. Ce sera le moment de découvrir ce lieu qui est assez unique. Quand on dit près de Fromul, les Vosges du Nord, pas loin de la Petite Pierre non plus, on peut situer ça comme ça?
1: Oui, c'est ça. Et quand on est à Fromul, on tourne à gauche, on va tout au bout. Et quand on pense qu'on est encore au bout, faut encore faire un petit bout. Et à un moment donné, il y a des temps et c'est là qu'on est.
0: Voilà. Et on se pose. Et dimanche particulièrement, évidemment, à partir de quelle heure? Tiens, on l'a pas encore dit.
1: Eh ben, ça commence à 10h.
0: Très bien. Alors, on va parler du programme dans un instant. Moi, j'aimerais d'abord me tourner auprès des filles parce que, comme c'est la première fois, Loïc, nous, on s'est déjà présenté. Mais, quelle est votre fonction? Alors, je vais me tourner d'abord auprès de Sandrine Farny parce que quand on dit animatrice pour le plan régional d'action en faveur du lynx, on se dit, bah alors là, vous êtes aux premières loges, c'est quoi votre travail?
2: Alors déjà, peut-être expliquer effectivement ce que c'est un plan régional d'action. Mmh. Donc c'est un document qui a été...
0: Un peu plus près du micro, ça ira bien.
2: Qui a été validé par la préfète de la région Grand Est. Donc c'est vraiment une feuille de route avec des objectifs à atteindre. Et donc des objectifs principaux, c'est vraiment de travailler en faveur du lynx et donc de son état de conservation. Donc pour que la population s'améliore sur Massif Vosgien, on est vraiment une population assez critique en termes de nombre d'individus, en termes d'aire de présence. On est vraiment sur une population fragile pour le Massif Vosgien. Et donc l'objectif de ce plan, c'est vraiment de travailler en faveur de l'espèce. Donc il y a différentes thématiques. Tout d'abord, c'est vraiment de travailler sur la partie coexistence, donc de la coexistence avec les activités humaines, les activités du monde de la chasse et de l'élevage notamment. Ensuite, c'est travailler sur le suivi, donc d'améliorer le suivi et la conservation du lynx. Ensuite, c'est travailler aussi sur l'habitat et la connectivité, donc pour vraiment avoir une connectivité entre les différents habitats à l'échelle nationale et internationale. Et enfin, c'est faire la sensibilisation. Et notamment, donc, la journée de dimanche sera dans ce cadre-là de parler du lynx et de parler vers différents types de publics.
0: Pourquoi est-ce que c'est si important, hein, le public qui nous écoute, justement, peut se poser la question. Pourquoi c'est si important d'avoir du lynx, enfin, des lynx sur son territoire?
2: Alors, le lynx, ouais, c'est vraiment une espèce qui a différents rôles. Donc, c'est une espèce parapluie, c'est une espèce clé.
0: Qu'est-ce qu'on entend par parapluie?
2: Alors, parapluie, ça veut dire que quand on protège, du coup, cette espèce, on protège plein d'autres espèces. Donc, c'est vraiment une espèce qui a un besoin en termes d'habitat, déjà en termes d'un territoire important. Du coup, quand on protège le lynx, on protège toutes les autres espèces qui sont présentes. Et aussi, ça a un rôle, donc, en tant que régulateur ou régulatrice, vu que c'est un prédateur en fait, il va réguler du coup les autres espèces qu'il va consommer. Donc il y a vraiment un intérêt effectivement de maintenir du coup l'espèce pour maintenir son habitat. Donc quand on va du coup maintenir le lynx, on va avoir notamment moins de gibier à proximité, où le gibier va avoir d'autres comportements, et donc on va avoir une régénération naturelle plus importante. Donc là je le fais de manière vraiment synthétique et rapide, mais en gros voilà, c'est, il y a différentes atouts en tout cas pour cette espèce.
0: Alors il y en a combien, est-ce qu'on le sait aujourd'hui, ou parce que là aussi beaucoup de gens se demandent, est-ce qu'il y en a beaucoup, est-ce qu'il n'y en a pas beaucoup?
2: Alors à l'échelle nationale, c'est vrai qu'on est voilà, les Vosges, généralement une toute petite population. Mais donc la plus grosse population, c'est sur le massif du Jura. Donc c'est là où il y a la grosse population pour la France. Et pour le massif vosgien, il y a peu d'individus. Donc on a une petite dizaine d'individus qui sont observés régulièrement. Donc des adultes qui sont observés régulièrement sur le massif vosgien, donc de Vissembourg à Belfort. Donc c'est vraiment une toute petite population.
0: Ouais, et puis c'est pas un animal qu'on voit comme ça, hein, qui est discret en fait. Et qui, voilà, enfin n'allez pas partir le regarder, parce que ça va être compliqué, hein, d'aller... Je dis ça aux personnes qui nous écoutent, c'est compliqué de le voir. Mais en tout cas, on aura toutes les infos dimanche. Mais vous, concrètement, alors votre job, vous coordonnez tout ça, ça se passe comment au quotidien?
2: Ouais, c'est ça. Le but, c'est vraiment de suivre en fait toutes les actions qui sont inscrites dans le plan régional. Donc il y a 48 sous-actions, donc c'est vraiment un gros plan régional. Il y a énormément d'acteurs aussi qui entourent du coup ce plan. Donc c'est vraiment de faire le lien avec les différents acteurs, de suivre l'évolution, l'avancement des actions. Et après, je fais aussi des actions en propre. Donc je fais beaucoup de médiation auprès des chasseurs notamment. On fait aussi donc de la médiation globale auprès de différents publics, auprès du grand public notamment. On a aussi fait des actions pour la prise en charge des lynx blessés, parce qu'on a eu plusieurs cas aussi sur les dernières années, notamment des jeunes orphelins qui étaient retrouvés sans leur mère. Donc on a réalisé des procédures avec différents acteurs pour prendre en charge le mieux possible du coup les individus. Et après voilà, on fait aussi des actions des événements, donc comme dimanche notamment.
0: Voilà, pour sensibiliser le public et puis pour en savoir plus évidemment avec des stands. Enfin, on verra ça dans un instant. Je me tourne maintenant auprès de Léa, directrice de l'association Les Pivers. Alors pourquoi les Pivers sont-ils impliqués et quel est votre job à vous? Voilà, comme ça je pose deux questions en une.
3: Alors oui, donc je suis directrice de l'association Les Pivers, qui est une association d'éducation à la nature et l'environnement. Et pourquoi nous sommes impliqués dans cette journée? C'est parce que tout simplement nous avons mené auprès des écoles du territoire un programme pédagogique pendant plus de 20 ans qui s'appelle le programme Œil de Lynx, qui s'est arrêté pendant quelques années et qui là a pu reprendre justement dans le cadre du plan régional d'action coordonné par Sandrine. Donc on a reconstitué un groupe de travail à l'échelle du massif pour retravailler ce projet pédagogique. Qui a abouti par la création d'une malle qu'on va présenter ce dimanche.
0: Ah,
3: d'ailleurs.
0: Une malle, ça fait très secret, hein. Une malle, je vois.
3: Il y a plein de surprises.
0: On ouvre la malle, on trouve des trésors. Ah, il y en aura une dimanche.
3: C'est ça.
0: Ah ben, on va y revenir après. Et alors vous, votre job, ben, il est important parce que voilà, vous dirigez aussi une grosse partie de ces actions.
3: Alors nous, oui, donc avec la Maison de l'eau et de la rivière et d'autres structures, on mène du coup des projets de sensibilisation auprès des classes. Et donc là, sur le lynx, notamment.
0: Très bien. Ben merci à vous trois. On va marquer une première pause parce qu'il est déjà 15h13. Et on va se retrouver dans quelques minutes en direct.
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0: et bienvenue sur Radio Lynx. S'il vous plaît, cette fois-ci, je ne l'ai pas loupé. Il est 15h20, on est en direct, évidemment, avec, je refais le tour de table, hein, si vous venez de nous rejoindre, Loïc Ingotte, coordinateur à la Maison de l'eau et de la rivière au Donnenbach, Sandrine Farny, animatrice pour le plan régional d'action en faveur du Lynx, et Léa Katinka, directrice de l'association Les Pies Verts. Alors, tout à l'heure, on a planté un petit peu le décor avec vous trois. On a parlé aussi de vos fonctions. Cette journée du Lynx, qui est prévue donc ce dimanche 5 juillet à la Maison de l'eau et de la rivière, au Donnenbach, donc près de Fromule, est une première.
1: C'est même une première internationale.
0: Mais alors, c'est-à-dire ?
1: Ça fait très longtemps qu'on avait envie de faire, en tout cas moi, à titre personnel, un événement festif et aussi où on peut apprendre des choses en même temps au Donnenbach. Et là, on a vraiment l'occasion de le faire avec un sujet qui, Sandrine l'a bien rappelé, qui est très important, très intéressant aussi. Je pense que qu'il y a un engouement, hein, pour le public. Ça, on l'a senti quand on a commencé à faire la communication. Donc, de mêler les deux, l'aspect un petit peu festif et en même temps, faire un vrai moment d'éducation pour le grand public, c'est quelque chose qu'on avait vraiment envie de faire depuis longtemps.
0: Mais pourquoi c'est si important de sensibiliser? Parce qu'on dit bien journée de sensibilisation. Pourquoi est-ce qu'il faut encore aujourd'hui sensibiliser le public? Pourquoi, en fait? Je trouve que c'est génial, mais pourquoi?
2: Il y a toujours un besoin, effectivement. Il y a toujours besoin de parler de l'espèce, d'éviter aussi les amalgames, de parler factuellement. Oui, il y a toujours un besoin auprès des différents publics.
0: Parce que parfois, ça arrive encore qu'on ait une mauvaise image.
2: Oui, on a encore des personnes, effectivement, des mauvaises images ou des interprétations. Mmh. Et oui, je pense que c'est toujours important d'en parler. Ouais.
0: Voilà, donc il faut remettre les choses à plat. Ce sera notamment le cas le jour-là, ce dimanche à venir. Alors, une journée qui démarre à 10h. Est-ce qu'on n'a pas dit, alors c'est vrai, bien sûr, organisé par le Parc Naturel Régional des Vosges du Nord, voilà, évidemment, ça va de soi.
1: Et Les Pies Verts, parce qu'on l'a fait vraiment, l'association Les Pies Verts, on l'a vraiment pensé en binôme, quoi.
3: C'est voilà. Ça.
0: Très bien, vous avez bossé dessus et ça va nous donner une journée complètement folle et complètement intéressante. Alors, le programme, on peut venir à partir de 10h.
1: Voilà, en fait, il y a différents. C'est vraiment pensé pour être une journée familiale. Donc, on a plusieurs stands de sensibilisation, quelque chose qui relève plutôt d'un cabinet de curiosité, où là, on voit tous les traces et indices que pourront laisser, que peut laisser le lynx derrière lui. Il y a un atelier plutôt de dessin autour de dessine-moi un lynx, comme ça. Mais ça permet aussi, à travers le dessin, de se rendre compte de la morphologie du lynx. On a aussi ça, on l'a pas dit, mais on a le parc de Sainte-Croix qui sera présent toute la journée aussi pour tenir un stand. Voilà, qui est aussi un des partenaires aussi financiers de la journée. Et on a une collègue, Alice, qui alors elle va mettre des filets aussi, parce que c'est ça l'idée, parce que on fait aussi de la médiation auprès des éleveurs, et donc elle va expliquer comment on peut, et l'éleveur peut se protéger grâce à certains filets que le parc peut d'ailleurs mettre à disposition. Je parle sur le contrôle de Sandrine. Donc là, il y aura vraiment ça toute la journée, c'est le matin, et puis la matinée se conclut entre guillemets vers 11h. Donc Sandrine, qui est présente ici, fera également une balade ludique autour du Donnenbach, là, à l'ombre des arbres.
0: Racontez-nous, alors vous allez nous raconter l'histoire du lynx.
2: Oui, c'est ça, ce sera vraiment une balade assez informelle. Enfin, le but, c'est vraiment d'avoir des échanges du coup, avec les personnes qui seront présentes. Et du coup, on va se balader autour de l'étang et on va faire différents points d'arrêt où on va parler un peu de l'historique, effectivement, donc des différentes actions qui ont pu être déjà menées en faveur du lynx. Et voilà, et les perspectives, les enjeux qui sont présents, les menaces aussi qui peuvent peser sur l'espèce. On va parler de différentes choses à travers différents points d'arrêt le long de l'étang.
0: Oui, donc du coup, ouvert bien sûr aux familles, hein, ouais, puisque autant les enfants que les grands, on est très curieux, donc toutes les questions pourront être posées. Ouais. Et vous serez là, donc allez, à quelle heure cette balade? C'est super intéressant.
2: À 11h.
0: 11h, très bien.
1: Et c'est sur réservation? Parce qu'on a une jauge, au-delà de 20 personnes, ça devient moins agréable pour...
0: Alors donnons les coordonnées. On s'inscrit directement sur le site web du parc.
1: C'est maison aux rivières @parc-vosges-nord.fr.
0: Bon, on trouve facilement, je dis ça aux personnes qui nous écoutent. Très bien, il faut s'inscrire. Donc dépêchez-vous.
1: C'est mieux, oui. Voilà. Il y a quelques inscrits déjà.
0: Ouais, justement, c'est pour ça que je dis dépêchez-vous. Je m'adresse aux gens qui nous écoutent. Dépêchez-vous, ça serait dommage de louper cette balade en plus et poser toutes les questions, ce sera le moment. Alors, ensuite, après 11h.
1: À partir de 11h et jusqu'à midi, donc il y a de la restauration sur place. On a l'association socioculturelle de Fromule qui tient une buvette. Il y aura, pour ceux que ça intéresse, des américains frites, C'est bien, c'est une, voilà, une journée de sensibilisation. Et en plus, il y a des frites à midi, donc oui, c'est quand même vachement bien.
0: Des grillades.
1: Et voilà, des grillades. Ben, en fait, il y a tout ce qu'il faut pour passer une journée en famille sympathique. Les gens qui ont envie de venir que le matin en famille pour faire les activités peuvent l'après-midi faire des randonnées parce qu'il y a vraiment de quoi faire à partir du Dunbar. Donc c'est vraiment pensé comme un événement familial à tout point de vue. Voilà.
2: Il y aura un goûter.
1: Et exactement, il y a des goûters. Il y a un goûter qui est prévu. Il y a des glaces pour l'après-midi.
0: Ah, oh, c'est génial.
1: Et puis les stands, en fait, on les change.
2: Il y aura un goûter.
1: Et exactement, il y a des goûters. Il y a un goûter qui est prévu. Il y a des glaces pour l'après-midi.
0: Ah, oh, c'est génial.
1: Et puis les stands, en fait, on les change l'après-midi. On, les

0: de l'éducation à l'environnement. C'est vraiment pour dire que c'est des outils pédagogiques ramassés.
1: C'est pas une vraie malle.
0: Il n'y a pas de vraie malle.
1: De bois.
0: Non, elle n'est pas en bois. Mais il y a plein d'outils déjà.
2: Oui, c'est ça. C'est vraiment des outils pédagogiques pour sensibiliser aux lynx. Donc là, les enfants en l'occurrence. Donc ça peut être des outils à emmener sur le terrain dans la nature, à utiliser en classe.
1: Mais c'est-à-dire, quels sont ces outils? Qu'est-ce qu'on va pouvoir trouver dans ces outils?
3: Il y a différents jeux, par exemple. Il y a différents jeux. Il y a des bâches, notamment, pour parler de l'aire vitale ou du domaine vital ou du territoire des lynx. Il y a pour parler de la fragmentation de l'habitat. Enfin, il y a différents types. Il y a notamment, il y a aussi un lynx à taille réelle. Pour voir les différents critères morphologiques, enfin, il y a différentes choses qui ont été réalisées dans cette malle, et cette malle elle a été coordonnée donc dans le cadre du plan régional d'action avec différentes structures, donc à l'échelle du massif des Vosges. Donc on a la maison de la rivière, les Pies Verts, on a l'association etc, et on a la maison de la nature Bruges Piémont pour avoir une représentativité à l'échelle du massif. Mm-hmm. Et donc c'est vraiment ces structures qui ont travaillé sur la création de la malle, et là l'objectif c'est de la tester. Donc ils l'ont testé déjà auprès des scolaires, et donc cette journée du coup du 5 juillet, ça permet vraiment aussi de présenter du coup le travail réalisé par les associations.
1: Ah, donc on va pouvoir découvrir ça, cette malle, enfin en tout cas ces outils.
2: Oui, c'est ça, voilà. Ces outils pédagogiques.
1: Très bien. Ensuite, je me retourne vers Loïc.
0: Et ensuite, après les frites et la découverte de la malle, il y a Sandrine qui justement fait une conférence. Là, elle va plutôt rentrer. Alors la conférence, c'est peut-être quand même plutôt pour des adultes que pour les familles.
1: Alors ce sera à quelle heure?
0: Ça, c'est à 15h.
3: C'est à 15h, voilà. ce sera public, oui, peut-être plutôt, mais je vais essayer de faire quelque chose de très accessible. Donc, voilà, ça va vraiment, l'objectif, c'est de parler du lynx de manière assez basique. Mm-hmm. On pourra rentrer effectivement plus en détail s'il y a un peu plus de connaisseurs ou de connaisseuses.
1: Oui, puis
3: on
1: pourra poser des questions,
3: tout
1: voilà.
3: À fait. Mm. Ouais, le but, c'est effectivement, voilà, c'est de présenter, pareil, les caractéristiques du lynx, son habitat, les enjeux, et après, vraiment, d'avoir un échange avec les personnes présentes.
1: On sera, alors, je sais bien que c'est un peu, ma question est un petit peu, mais enfin, je me mets à la place de tout le monde. On sera assis où lors de cette conférence? Dehors? Je sais pas, avec vue sur l'étang. Non, mais bon, j'aime bien planter les décors, moi.
3: Alors, normalement, on sera dehors, sous des tonnelles. Mm-hmm. Donc, voilà, l'objectif, c'est de... On aura un diaporama, donc quand même un support pour avoir quelques images et quelques illustrations du lynx. Et voilà, donc, on sera au frais, sous les tonnelles.
1: Très bien, à vous écouter et puis à intervenir, hein, si c'est on a des questions à poser. Très bien. Moi, j'aime bien, il faut planter le décor. Voilà. On sera bien au Donenbar et c'est ça qui compte. Ensuite, ça n'arrête pas.
0: Et ça n'arrête pas. Une fois que la conférence sera passée, que je rappelle aussi qu'il y a l'après-midi, on a un stand du Gorna qui pouvait pas être présent le matin, mais donc voilà, pour aussi sensibiliser à la protection des animaux. Il y aura toujours le parc de Sainte-Croix qui sera là. On a une collègue aussi du parc qui viendra présenter quelques missions du parc, et c'est aussi une occasion de découvrir le territoire à travers cette journée du lynx. Et puis à 17h, on a une fanfare qui vient un peu conclure la journée de façon festive. Ça se fera au niveau de la terrasse du Donenbar. Donc voilà, pour bien terminer la journée en musique.
1: Elle vient d'où, la fanfare?
2: De Strasbourg.
1: Très bien.
2: Donc c'est l'OBB, donc l'OJS Blues Band. Donc c'est une association à Strasbourg qui est reliée donc à l'OJS, qui est l'Orchestre Symphonique des Jeunes de Strasbourg.
1: Très bien. Voilà. Alors on vient en nombre, alors j'imagine, quand on dit fanfare.
2: Alors normalement en nombre, mais là un peu plus restreint, il y aura une dizaine de musiciens.
1: Oui, ce qui est déjà pas mal, et voilà. C'est bien pour boire encore un dernier verre et
0: échanger autour du lynx, et puis voilà, et puis finir ça de façon festive. C'est ça qu'on avait envie de mettre en avant, le fait que ce soit aussi qu'apprendre, c'est aussi une fête.
1: Eh bien, bien sûr, oui.
3: Oui, peut-être juste préciser, le Gorna, c'est un centre de soins de la faune sauvage, donc qui est situé donc dans les Vosges du Nord, tout proche de la Petite Pierre. Et donc là, récemment, ils ont eu un lynx, une orpheline qu'on a détectée du coup dans les Vosges du Nord, qui a été réhabilitée.
1: Mais elle était perdue, malade, pas bien?
3: Ouais, c'est ça. Elle était trop petite en fait pour subvenir à ses besoins. Et donc elle était observée sans sa mère, donc elle a été capturée parce qu'elle n'aurait pas pu vivre du coup dans le milieu naturel.
1: Mais qui est devenue la maman?
3: On ne sait pas. Ah. Malheureusement, on n'a plus d'observation de sa maman.
1: Et donc, du coup, le Gorna, on a pris soin.
3: C'est ça. Pendant plusieurs mois. Mm-hmm. Donc, avec un protocole pour vraiment éviter toute familiarité du coup avec l'humain. Donc, il y a vraiment eu des soins, mais vraiment de manière distincte, pas de manière rapprochée de l'animal. Et donc là, elle a pu être relâchée. Donc là, ça y est, elle a été relâchée
1: génial,
3: ces derniers jours, donc dans

0: au sein du massif vosgien. Et donc là, justement, en grande actualité, on va pouvoir présenter les vidéos de ce relâché lors du dimanche 5 juillet.
1: Ah, c'est génial. Donc on verra, enfin, pour nous, grand public, en vrai, comment ça se passe, un relâché. Oh, c'est génial. Ça a lieu, il y a une heure précise ou...
0: Ce sera au niveau de la conférence, à la fin de la conférence.
1: Très bien. C'est fantastique. Non, mais on n'a qu'une envie, évidemment, vivement dimanche. On peut pas dire mieux. Au Donenbar, évidemment, et avec vous et avec tous les acteurs, évidemment, qui vous entourent. On va bien sûr encore en reparler dans un instant, mais il est 15h32. On me fait signe. C'est l'heure de la pause. À tout à l'heure.
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0: Eh oui, le temps passe particulièrement vite quand on est bien entouré, c'est logique. Il est déjà 15h40 en direct sur STFM évidemment, enfin sur Radio Lynx, pardon, pour cet après-midi. Et parler de cette journée, on l'a bien compris, qui est très importante, qui va se faire dans une belle ambiance festive. On va apprendre des choses, ça c'est clair, les petits comme les grands d'ailleurs. Donc venez en famille, hein, pas d'hésitation, ce dimanche de 10h à 17h, avec tout ce qu'on... Et on va le rappeler bien sûr, on va refaire une synthèse de tout ce qui va se passer à la Maison de l'eau et de la rivière. Alors Loïc, on a bien compris que tout le monde est prêt, tout le monde d'ailleurs, Sandrine aussi, Léa aussi, bref, on est tous prêts j'imagine avec vos équipes, enfin dans les starting blocks comme on dit, pour passer la journée, pour recevoir le public dès 10h donc le matin. Qu'est-ce qu'il y a? On a bien évoqué le programme, mais est-ce qu'il y a un truc, quelque chose à rajouter, un truc, une chose particulière à rajouter, importante, selon vous?
1: Bon, j'ai l'impression de dire que tout est important, mais c'est compliqué, surtout à froid là. Question. Tous les ateliers que font l'après-midi, c'est pas que c'est plus important, mais disons qu'à la base, c'était vraiment le test de cette malle lynx. En fait, c'est ça qui a démarré l'idée de faire cette journée-là. À la base, on était plus parti sur faire une restitution avec les écoles qui ont eu le test de cette malle lynx. Mais au final, après, on s'est dit, viens, on fait un truc différent. et c'est devenu complètement autre chose. Mais à la base, c'était ça. Donc, le fait de pouvoir découvrir ça, cette malle lynx, parce que... elle peut être réutilisée à un moment donné pour des projets scolaires. C'est comme ça qu'elle a été pensée à la base. Mm-hmm. Donc, s'il y avait un truc qu'il faut pas louper, je pense que c'est l'après-midi, voilà. C'est ça. Et puis, peut-être la fanfare le soir aussi.
2: Pour la fanfare, ça va être super. Voilà.
0: Ouais, enfin, une vraie journée de fête. Alors, on voulait aussi, on l'a dit en antenne, hein, on voulait aussi évoquer peut-être ceux qui financent, parce que on ne peut rien faire sans argent. Voilà, ça c'est comme ça, c'est le nerf de la guerre. Léa, peut-être un petit mot là-dessus.
2: Donc nos soutiens financiers donc sont le parc naturel régional des Vosges du Nord et le parc de Sainte-Croix. Donc on les remercie chaleureusement qui permettent d'organiser cette journée.
3: Et du coup donc le parc effectivement est aussi appuyé par la DREAL Grand Est donc pour l'animation donc de la malle pédagogique mais aussi donc pour le soutien donc en tant que cofinancement du plan régional d'action.
0: Alors on rappelle ce qu'est cette institution pour les gens qui ne connaissent pas.
3: C'est du coup la direction régionale en faveur de l'environnement, de l'aménagement et du logement. Donc c'est un institut étatique qui du coup pilote les politiques publiques. Mm-hmm. Et du coup on a aussi cherché donc des fonds européens. Donc on a aussi financé par les fonds européens, le FEDER notamment pour toutes les actions du plan régional d'action.
0: Voilà, c'est très important et évidemment tout le monde soutient cette journée dans le cadre, donc on l'a dit, hein, journée de internationale. Du lynx. Non mais bon, j'aime bien dire ça. En plus, ça fait bien. Ça fait bien, quoi. Voilà.
3: C'est international, effectivement, parce que c'est dans le cadre aussi donc des journées internationales en faveur du lynx. Donc là, ça fait plusieurs années où différents pays européens font des journées de sensibilisation en faveur du lynx. Et en France, on fait pas mal de sensibilisation. Et voilà, c'est dans ce cadre-là. Donc, initialement, c'était le 11 juin, mais en fait, maintenant, il y a des événements tout le mois de juin jusqu'à début juillet. Donc là, on rentre dans ces journées internationales du lynx.
0: Voilà. Et pour la première fois, donc, au Donald Bar, s'il vous plaît.
1: À la Maison de la Rivière, tout à fait.
0: Voilà, ça va être très, très chouette. Et c'est ce dimanche 5 juillet. Est-ce que... Alors, ça passe vite, hein, 15h44. Est-ce qu'on a quelque chose à rajouter? On va se quitter sûrement en disant bien sûr à dimanche, ça c'est clair. Mais est-ce qu'il y a quelque chose qui n'a pas été dit les inscriptions peut-être? On rappelle aux personnes, inscrivez-vous, ce serait dommage. Alors s'inscrire pour le tour du lac,
3: pour la balade,
0: la balade notamment.
1: Donc c'est soit vous pouvez le faire aussi par téléphone au 03 88 01 58 98. Mais en fait toutes les infos sont sur le site du Parc des Vosges du Nord. Donc on a créé une rubrique spéciale pour la journée du lynx. Et c'est également ceux qui sont peut-être plus familiers. On a aussi l'agenda du parc qu'on trouve. Il y a une rubrique agenda sur le site du parc et toutes les infos sont également à cet endroit-là. Et puis aussi...
2: Et également sur le site d'Épivert et notre page Facebook.
0: Voilà, donc faut un peu fouiller, mais c'est vrai qu'on trouve rapidement l'info. En plus, on le voit bien sur les réseaux sociaux ces derniers jours. Hein, on peut pas la louper, cette journée du lynx. Voilà. Un mot, un dernier mot. Alors, on va faire le tour de table. Tiens, on va commencer par Sandrine. Le mot de la fin.
3: L'intérêt, moi, je trouve, le gros événement, c'est aussi là, voilà, ce qu'on disait précédemment, donc sur le relâché. Donc là, c'est la première fois où on va présenter les vidéos du relâché qui a eu lieu il y a quelques jours dans le massif vosgien. Et c'est vraiment le premier relâché depuis depuis les années 80-90. Donc c'est un gros événement qu'on va pouvoir fêter ce dimanche.
0: Ce sera, je crois, juste après la conférence ou pendant la conférence?
3: Juste après la conférence, dans l'après-midi. Ouais.
0: Qui est à
3: 15h.
0: 15h, voilà, on rappelle les horaires pour celles et ceux qui nous écoutent. Un dernier mot aussi, Léa?
2: Oui, on est vraiment très contents d'organiser cette journée à plusieurs structures. Ça, c'est vraiment chouette. Donc, venez nombreux, on vous attend.
0: Et Loïc?
1: Tout a été dit. Nous, on est très contents de l'avoir dit et on réfléchit déjà à celle de l'année prochaine.
2: Voilà.
0: Oui, parce que si j'ai bien compris, ce sera parti pour presque chaque année.
1: Ah ben, nous, on l'espère. On espère faire on espère en faire un rendez-vous annuel du début de l'été. Ce serait vraiment très très chouette.
0: Et ça permettrait aux gens aussi d'avoir les dernières infos, peut-être.
1: Tout à fait.
0: Sur ce qui se passe autour de ce fameux lynx qui fait parler de lui, évidemment. Bien, la journée du lynx, dimanche, c'est ce dimanche. De 10h à 17h, on l'a dit, allez sur les sites, les pages Facebook, comme ça vous aurez toutes les infos. Mais là, en tout cas, on sait déjà qu'on va passer une sacrée belle journée. Merci à vous trois.
2: Merci beaucoup.
0: Merci Hélène, elle me fait signe, on est en direct. Loïc, un petit mot aussi sur, il y a d'autres dimanches, non?
1: Oui, tout à fait. On en avait parlé, mais c'est vrai, parce que vous pouvez venir boire un schlouk ce dimanche aussi pour la journée du lynx, mais tout l'été, là encore, c'est sur le site internet du parc, l'agenda du parc, tout l'été, au Donnenbar, il y a des associations qui tiennent la buvette, alors ils font, des fois ça prend la forme plus d'une fête, avec des animation, ça dépend vraiment de l'association qui tient la buvette et ça court jusque fin septembre.
0: Bah c'est génial. Voilà.
1: Vous venez boire un schlouk tout l'été au Donnenbar et particulièrement ce week-end, le dimanche 5. Voilà.
0: Merci beaucoup en tout cas à tous les trois d'avoir partagé tout ça avec nous cet après-midi. Les 15h47, on va rendre l'antenne à Hélène et puis vous souhaitez à tous une belle fin de journée et surtout n'oubliez pas, c'est ce dimanche au Donnenbar, la journée du lynx. Merci à tous.
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0: Merci de votre fidélité. On va tout de suite retrouver l'actu avec Elsa Ruot. Il est 16h.
1: Bonjour à tous. Des milliers de foyers toujours privés d'électricité dans les Hauts-de-France. C'est la conséquence des orages d'hier soir qui ont concerné de nombreuses régions. Et les perturbations sont aussi nombreuses aujourd'hui pour les trains, dans les Yvelines, entre le Mans et Paris, ainsi qu'en Normandie. Dans cette région, la SNCF prévient que la circulation restera impactée pendant une semaine, le temps des travaux de réparation. Et concernant la canicule, alors que l'épisode se termine sur une grande partie du pays, notez qu'une cellule de crise se réunit au ministère de l'Intérieur à partir de 18h. Le Premier ministre et 17 membres de son gouvernement vont faire le point sur l'épisode et sur son impact sanitaire et économique, notamment pour l'agriculture. Et le Sénat se penche aujourd'hui sur le projet de loi d'urgence agricole. Et contrairement à la version adoptée par les députés début juin, les sénateurs devraient réintroduire dans le texte deux pesticides interdits en France depuis 10 ans, notamment l'acétamipride. Une commission mixte paritaire doit ensuite se réunir mi-juillet pour aboutir à un texte de compromis. Il s'oppose toujours au projet de loi sur la justice criminelle. Avocats et magistrats mobilisés pour une journée justice pénale morte. De nombreuses audiences sont annulées et des rassemblements ont lieu devant les tribunaux. Le texte porté par le garde des Sceaux Gérald Darmanin revient devant l'Assemblée nationale à partir de demain. Antoine Dupont ne va finalement pas jouer le championnat des nations. Le demi de mêlée de l'équipe de France devait rejoindre le groupe en Australie aujourd'hui, mais il s'est blessé lors de la finale de Top 14 qu'il a remportée avec Toulouse samedi soir. Antoine Dupont est remplacé par un autre Toulousain, Paul Graou. Les Bleus joueront leur premier match dans cette nouvelle compétition contre la Nouvelle-Zélande samedi. Enfin, la canicule n'y est sans doute pas pour rien. On a enregistré hier 1 300 000 entrées au cinéma pour le premier jour de la fête du cinéma. C'est 45% de plus que l'an dernier, selon la Fédération nationale des cinémas français. L'opération des places à 5 euros continue jusqu'à mercredi. Voilà pour l'info. Bon après-midi.
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0: Pierre Demaeyer sur RestaFM, il est 16h04. Allez, on va commencer par les soirées dansantes. Chaque mercredi de juillet à août, c'est à la Halle au Marché à Drolingen. Et vous danserez avec l'orchestre Facile à danser. L'entrée est libre à partir de 19h. Petite restauration sur place. Et puis les vieux pistons de l'XM57 organisent une exposition de véhicules anciens, voitures, tracteurs, motos. Il y aura une bourse, marché aux puces, brocante, vide-grenier. C'est pour dimanche le 5 juillet à partir de 7h. Donc c'est à l'XM. Défilé de tracteurs à 16h et bien entendu buvette et restauration sur place. Dimanche, le 5 juillet, il y aura la 37e marche populaire d'été à Menschhofen. Départ de 7h à 14h, parcours de 6 et 11 km et jusqu'à midi pour les 20 km. Alors les inscriptions départ et arrivée se feront à la salle polyvalente de Menschhofen, située 9 rue Dudwiller. Sur place, il y aura de la restauration avec différentes grillades, frites, salades de cervelas et pâtisserie. Le Mesti, organisé par l'association Die Schneller von Steiveri, c'est place des fêtes à Steinbourg, les 4, 5 et 6 juillet. Alors, samedi le 4 juillet, ouverture au public à 18h, avec l'orchestre stéréo, c'est 15€, une entrée, plus une tarte flambée, plus une boisson, et il y aura également les Elsass Brothers. Et puis dimanche, le 5 juillet, il y aura le groupe Déclic. Toute la journée, il y aura brocante, défilé des conscrits à 15h, ouverture du chapiteau à 16h. Et lundi le 6 juillet, hareng mariné ou assiette planche. Samedi et dimanche, tarte flambée, pizza et grillade.
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0: Et voilà, on va continuer avec les soirées dansantes, mais cette fois-ci, les jeudis dansants, c'est à Dabo, donc avec entrée gratuite durant les mois de juillet et août. Alors pour débuter, ça sera le 2 juillet avec les Marley Brown, le jeudi 9 juillet avec Déclic, le 16 juillet avec Domino's et le 23 juillet avec Ma Bonne Étoile. Et on termine donc le mois de juillet à Dabo avec l'orchestre Stéréo. Et ensuite, eh bien, on va regarder du mois d'août, 6, 13, 20 et 27 août. Alors d'abord, il y aura Ma Bonne Étoile, l'orchestre Déclic, Mallorca Party avec Niedergroup et pour terminer, le 27 août, Stéréo. Alors dès 19h à la salle des fêtes de Dabo, ambiance et danse tout l'été. Festival Sourire d'été, un week-end de joie, de partage et d'amitié pour petits et grands. C'est samedi le 4 et dimanche le 5 juillet. Événement gratuit et ouvert à tous au plan d'eau d'Asvillers. Samedi après-midi à 14h, il y aura château gonflable, jeux de piste, atelier d'écriture, cuisine, entreprendre, atelier témoignage. Il y aura un baby-foot géant, jeux en bois d'autrefois, atelier sport en louange, atelier danse, peinture, art et floral. Et puis samedi soir à 20h30, concert exceptionnel de Philippe Decourou à ne pas manquer. Dimanche matin à 10h, célébration dans l'unité des églises, repas canadien, donc chacun ramène un plat à partager. Et pour les infos et inscriptions, c'est via un QR code, programme détaillé disponible à l'accueil, grillade le samedi soir, buvette durant tout l'avènement et les enfants restent sous la responsabilité de leurs parents, évidemment. Alors c'est un week-end pour se retrouver, partager, se ressourcer, passer un moment convivial entre famille et donc amis. C'est organisé par le CTM, Alsace du Nord, Esther France et Renouval. Et puis on vient d'en parler évidemment sur les traces des plus mystérieux félins des Vosges du Nord, le lynx. C'est pour dimanche donc 5 juillet de 10h à 17h à la Maison de l'eau et de la rivière à Fromule. Donc il y aura une onde de fraîcheur, une journée entière donc consacrée au lynx. Entrée gratuite, buvette et restauration sur place avec l'association L'Épivert, le parc animalier de Sainte-Croix et le Gorna. Donc ce dimanche au Donnenbach. Plus d'infos, vous allez sur le site du parc naturel régional des Vosges du Nord.
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0: Un petit souvenir avec Sabrina, Boys, Boys, Boys. Il est 16h15. On va se faire la pause pub. Et puis après la prochaine chanson, eh bien, j'ai encore quelques sorties à vous proposer.
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0: C'était Julien Lieb sur RFM, il est 16h21. Allez, nous partons donc à Vimenaud pour l'endurance équestre. Samedi le 11 juillet, international et amateur de 100 à 120 km et 2 fois 70. Et puis dimanche le 12, pour amateur, club et préparatoire de 20 à 100 km et CEI. Donc 11 et 12 juillet, c'est à Vimenaud. Et puis en ce qui concerne le mardi 14 juillet, Equiren, Equibike, donc il y aura 5 km pour le Equiren, 10 km pour Equiren et Equibike, et 20 km pour également Equiren et Equibike. C'est ouvert à tous, hein. Alors buvette et restauration sur place, plus d'infos et réservations, vous pouvez aller tout simplement vous téléphoner au 06 82 07 34 44, ou bien vous envoyez un message à audrey10@orange.fr. Et puis El Shadow Arabian, ce concours modèle et allure, mardi le 14 juillet, donc toujours Vimenaud évidemment, avec l'orientation en endurance. Et puis on va partir dans le week-end du 18 et 19 juillet, c'est à Innsbruck, Expo photo, danse et conte avec l'association Comme Chez Moi, qui est heureuse de vous inviter à ce week-end culturel et convivial. Dans le cadre d'un projet photographique, la photographe documentariste Julie Glasberg, elle fait le choix d'aller à la rencontre des seniors pour qui la vie ne s'est pas arrêtée à passer l'âge à la retraite, avec son projet. Et puis elle est allée à la rencontre de ceux qui dansent, ceux qui travaillent et encore, et ceux qui font du sport, pour les écouter, échanger, mais surtout les photographier. Alors le programme du week-end, exposition photo avec libre accès, c'est librement accessible, hein, aux horaires d'ouverture, donc samedi le 18 juillet de 15h à 22h30 et dimanche le 19 juillet de 10h à 19h. La photographe sera présente tout le week-end. Et puis le spectacle Jour de bal de la compagnie Sans Ceinture ni Bretelle, donc samedi le 17, un spectacle qui se tiendra samedi le 18 juillet à 18h. Le comte Ne lui parlez pas alsacien, il va attraper l'accent de Julien Rambaud, est un mélange de contes alsaciens et de récits de vie. Là également, le conteur se produira le dimanche 19 juillet à 16h. Alors, entrée gratuite, buvette et café, gâteau en continu, tarte flambée le samedi soir à partir de 19h30. Repas de dimanche midi sur réservation jusqu'au 9 juillet. Ça sera galette de pommes de terre, fromage artisanal de la cloche et Madeleine Crudité. Voilà pour donc ces festivités qui ont lieu le week-end du 18 et 19 juillet à Innsbruck.
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0: Andrés Amadeo sur RCFM, il est 16h42. Allez, on regarde du côté des concerts. Donc, les concerts hors normes, des histoires de concerts hors normes. Et on va partir en 1989. Alors, les petites histoires, les sites historiques, Pink Floyd connaît, puisqu'en 1971, le groupe s'était déjà produit à Pompéi, en Italie. Aussi, lorsqu'en 1989, un promoteur de concerts leur propose d'achever leur tournée italienne à Venise, David Gilmour et ses compagnons n'hésitent pas. Alors, dès son annonce, l'événement crée la polémique jusqu'au sein du conseil municipal vénitien, puisqu'on craint évidemment les dégradations et les vacas, et le vacarme surtout. Alors, l'équipe municipale s'empoigne joyeusement, mais les partisans du show l'emportent. Le maire, donc, refusant de signer l'arrêté d'autorisation, c'est l'adjoint au maire qui s'en charge. Le concert qui sera diffusé en Mondovision ne devra pas dépasser les 60 décibels. Promesse évidemment non tenue, puisque la scène est installée sur des ponts flottants entre l'île de la Guardeccia et la place de Saint-Marc, la place Saint-Marc donc à Venise, où s'entassent une bonne partie des 200 000 spectateurs. Alors des milliers de barques affluent devant l'installation et pendant 90 minutes, la sérénissime baigne dans le son et lumière hypnotique du groupe britannique. Et lorsque le jour se lève, sur 300 tonnes de déchets, le spectacle est beaucoup moins féerique et la polémique, évidemment, reprend de plus belle. C'était en 1989.
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0: Allez, c'était Grand Corps Malade et Stilto pour cette dernière chanson dans quelques secondes. Il sera 17h, retour de l'actu et Christophe vous tient compagnie donc jusqu'à 19h. Passez une très belle soirée, respirez un petit peu l'air ambiant. Dans tous les cas, on se retrouve demain dès 14h. Allez, il est 17h et on retrouve Elsa Ruot pour l'actu.
1: Bonsoir à tous. Le chantier de l'A69 est bien légal. Le Conseil d'État a tranché. Il rejette les pourvois des opposants à l'autoroute sur l'autorisation environnementale du projet, marquant ainsi la fin d'une bataille judiciaire de plusieurs années. Le collectif La Voie est libre, opposé à l'A69, dénonce une décision de déni climatique par la plus haute sphère du pouvoir juridique. L'autoroute entre Toulouse et Castres, dont une portion est accessible depuis début juin, doit ouvrir entièrement mi-octobre. Encore 5 départements du Sud-Est en vigilance orange canicule. Elle sera levée demain matin sur les Alpes de Haute-Provence, mais l'alerte restera en place sur la Haute-Corse, la Corse du Sud, les Alpes-Maritimes, le Var, où l'on a plus de 38 degrés dans l'intérieur cet après-midi. La baisse des températures est prévue pour jeudi, selon Météo France. Et une réunion de crise doit débuter d'ici une heure, place Beauvau, pour tirer un retour d'expérience de cette canicule historique, mais aussi, selon Matignon, pour évoquer la préparation et l'anticipation d'éventuels nouveaux épisodes. Le prochain pourrait arriver dès la semaine prochaine, selon Météo France, qui estime probable un scénario de forte chaleur, mais reste toutefois prudent sur son intensité. Le rappeur Doom se jugeait pour violence conjugale au tribunal correctionnel de Paris cet après-midi. Il est accusé par son ex-compagne Adèle Exarchopoulos. L'actrice est présente à l'audience. Elle avait porté plainte contre lui en octobre 2024. Doom a aussi été condamné à 8 mois de prison avec sursis en février dernier pour des violences commises sur sa compagne actuelle. En Allemagne, le suspect principal d'une fusillade arrêté et placé en garde à vue. Il aurait tiré sur plusieurs personnes dans un foyer de jeunes d'une commune près d'Hambourg, au nord du pays. Le premier bilan faisait état de 5 morts et de plusieurs blessés. Et puis dernière séance d'entraînement à New York ce soir pour l'équipe de France de foot. Les Bleus préparent leur 16e de finale de Coupe du Monde contre la Suède. Didier Deschamps sera de retour sur le banc. En attendant, 3 matchs à suivre ce soir et cette nuit. Brésil-Japon, Allemagne-Paraguay et Pays-Bas-Maroc. C'est la fin de ce flash. Bonne fin d'après-midi.
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Les frangines sont sur STFM. Mais vous le savez, STFM, c'est la grande famille. Bon après-midi. Vous nous retrouvez peut-être maintenant. Vous avez démarré vos vacances donc ce week-end ou alors vous comptez les jours d'ici donc au week-end prochain. Le week-end prochain, c'est le coup d'envoi du Tour de France également. Depuis Barcelone. Je viens de l'apprendre. Allez, on va démarrer notre émission avec tout à l'heure Pierre Garnier, Amir au programme, Bruno Mars avec une très jolie balade, On My Soul. Et maintenant, voici Soul. Nouveauté donc STFM, le titre Addiction. Premier jour.

0: C'est FL65 parce qu'on voit aussi l'avion bleu, bien sûr, avec STFM, votre site internet à votre entière disposition pour le programme, pour ces premiers jours donc d'été, nos différents bons plans également. Justement, si vous souhaitez communiquer sur notre antenne, que ce soit pour le prochain week-end ou pour les festivités du 14 juillet, vous pouvez nous contacter via notre site ou encore le compte Facebook de votre radio. Pierre Garnier tout à l'heure, Bruno Mars, Jolie Balade, On My Soul et puis Amir avec STFM.
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Mais c'est bien le fils du père, Enrique Iglesias, vous dit comme ça, Enrique Iglesias avec STFM. On va se rapprocher de 18h, les infos, les rédactions bien sûr. Un tout petit peu avant, Elliot, on s'oubliera. Elliot, c'est un jeune multi-instrumentiste que nous avons présenté au cours de l'hiver dernier. Ça paraît loin bien sûr, et puis maintenant voici Adriano, enfin juste après la pause, ou encore Gérald de Palmas, j'avais oublié, pardon. Une seule vie, titre de Jean-Jacques Goldman. Gérald de Palmas, que l'on aime d'ailleurs, tout le monde aime de Palmas, il se murmure peut-être un retour sur scène, quelques petites salles intimistes.

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0: Nous sommes bien ensemble, STFM, avec Elliot. Alors, un tout petit peu avant les infos de 18h, Julien Doré, Sublime et Silence. Vous en aviez peut-être entendu parler, mais Julien Doré devait donner quelques dates donc aux États-Unis. Faute de visa, cette tournée a été annulée, mais il se murmure, moi j'ai plein d'infos, et on m'appelle Christophe Lesbontuyaux, il se murmure donc un report des dates pour l'automne prochain. Sublime et Silence, Julien Doré, avant 18h sur STFM.
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1: Bonsoir à tous. Le gouvernement fait un premier bilan de cette canicule historique. Une réunion de crise débute au ministère de l'Intérieur avec le Premier ministre, notamment pour préparer les prochains épisodes. Ce soir, on a encore 5 départements du Sud-Est et de la Corse en vigilance orange canicule. Elle sera levée demain matin sur les Alpes de Haute-Provence. Et si la canicule a permis de faire le plein dans les salles de cinéma, plus d'1 350 000 entrées hier pour le premier jour de la fête du ciné, elle a aussi fait déserter les magasins. Les soldes d'été ont connu un démarrage catastrophique selon les commerçants. Le gouvernement a annoncé leur prolongation au-delà du 21 juillet, sans doute jusqu'au 28. L'épave de l'avion évacuée cet après-midi après le crash hier sur la commune de Tomblaine en Meurthe-et-Moselle. Accident qui a fait 11 morts. Les victimes sont en cours d'identification et les enquêteurs du BEA, le Bureau d'enquête et d'analyse pour la sécurité de l'aviation civile, sont sur place pour tenter de comprendre les raisons de cet accident. En bref, concernant la 69, le Conseil d'État valide l'autorisation environnementale. C'est donc un feu vert définitif pour l'autoroute après le rejet des recours des opposants. Le chantier, lui, se poursuit. La mobilisation ne faiblit pas. Ce soir encore, de nombreux rassemblements sont organisés devant les tribunaux pour dénoncer les dysfonctionnements après l'affaire Liana. Une grande marche contre les violences sexuelles est aussi prévue samedi à Paris et partout en France. La proposition de loi sur l'ultra fast fashion votée cet après-midi au Sénat. Le texte qui cible les géants du commerce textile en ligne comme Chine est donc définitivement adopté. Il prévoit notamment un malus financier sur chaque produit et l'interdiction des publicités pour ces marques. Pour finir le foot et la suite des 16e de finale de la Coupe du Monde, à 19h le Brésil affronte le Japon, suivi de l'Allemagne face au Paraguay. Et le vainqueur sera potentiellement le prochain adversaire des Bleus. Eux joueront leur place en 8e de finale demain soir contre la Suède. Voilà pour l'info. Bonne fin de journée.
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deux, Slimane avec STFM. Vous savez ce qu'on est dans ces cas-là. Enfin seul, bien. Alors écoutez, avec, on en parlait tout à l'heure, avec maintenant les festivités du 14 juillet, on peut se projeter au 14 juillet. Pour ce bon mois de juillet, si vous désirez communiquer sur l'antenne donc de STFM, il y a toujours de la place pour vous. N'hésitez pas via le compte Facebook ou encore notre site internet. La musique avec Howard Jones, Nos années vinyles, What is Love, comment ça va nous faire du bien. Juste après, le tout nouveau Mylène Farmer, c'est à qui le tour, et c'est maintenant sur STFM.

0: parmi les tubes qui ont tant marqué donc la décennie 80, Howard Jones sur STFM, What is Love? Eh bien, de l'amour toujours et encore avec Ed Sheeran dans un très court moment. Ritza aussi, et puis Luan, juste après la pause.
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Ed Sheeran avec STFM, votre radio qui vous accompagne, votre radio de l'été, ça c'est certain. Merci pour les messages également via nos réseaux sociaux et notre site internet. Oui, nous serons là donc tout au long de cette belle saison, ces mois de juillet et août, pour eh bien vous divertir, vous informer bien sûr, et la rédaction d'STFM au quotidien. Il y aura du monde à la radio, même pendant les vacances. Il y aura du monde. Allez, on continue avec Joseph Kamel après les infos de 18h30. Également Lazara, et maintenant, voici Ritza.

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1: Bonsoir, bonsoir à toutes et tous. L'épisode de canicule se termine et déjà le bilan s'annonce très lourd et les conséquences sur la santé des plus fragiles vont durer encore plusieurs jours. Et ces chaleurs extrêmes ont fait déserter les magasins alors que les soldes démarraient tout juste. Elles seront prolongées d'une semaine, on y revient. Enfin, comme chaque lundi depuis un mois, nouvelle mobilisation contre les violences sexuelles. Ce soir, on entendra les propositions de France Victimes pour lutter contre ce fléau. La canicule tue. Selon un premier bilan de Santé publique France, au moins 1000 décès de plus que la normale ont été enregistrés depuis la semaine dernière. Et la grande majorité des victimes est des personnes de 65 ans et plus, souvent plus fragiles face aux chaleurs extrêmes. Un bilan loin d'être définitif, selon le porte-parole de la Société française de médecine de catastrophe, Mathieu Langlois.
2: On est encore, pour les systèmes de santé, dans situation sanitaire exceptionnelle, parce que c'est le terme. Et là, on voit malheureusement des phénomènes plus chroniques qui sont dus à des décompensations de tout un tas de pathologies, du grand âge. Et là, ça prend du temps. Il y a aussi tous les gens qui, malheureusement, sont isolés à domicile. Et là, évidemment, le temps d'aller à leur secours peut malheureusement prendre du temps. Et d'où l'importance aussi de la responsabilité de chacun d'entre nous. Chaque citoyen a aussi une part de responsabilité dans ces moments-là. Dans la gestion de crise, c'est pas uniquement les secours et les soignants.
1: Et le gouvernement fait justement un premier bilan de cette canicule historique. Une réunion de crise débute au ministère de l'Intérieur.

0: notamment pour préparer les prochains épisodes. Ce soir, on a encore 5 départements du Sud-Est et de la Corse en vigilance orange canicule. Elle sera de levée demain matin sur les Alpes de Haute-Provence. Et si la canicule a permis de faire le plein dans les salles de cinéma, plus d'1 350 000 entrées hier pour le premier jour de la fête du ciné, elle a aussi fait déserter les magasins. Les soldes d'été ont commencé au pic de l'épisode mercredi dernier. Un démarrage très difficile pour les commerçants, comme le confirme Yann Rivoala, président de la Fédération du prêt-à-porter féminin.
1: Le début de ces soldes est catastrophique. On est pour de nombreuses marques sur des baisses de chiffre d'affaires extrêmement conséquentes, de l'ordre de -20 à -30%. Il y a un léger rattrapage avec des ventes sur Internet qui sont en hausse, mais malheureusement, ça ne compense absolument pas le nombre de personnes qui sont venues dans la boutique, qui lui, par contre, est en très forte baisse. On voit d'ailleurs que la baisse du chiffre d'affaires dans les centres commerciaux est bien moins importante que dans les centres-villes, où là, par contre, la chute est très brutale. On a donc su s'adapter au niveau des commerçants, mais la violence de la canicule a été telle que c'est le trafic qui s'est totalement écroulé.
0: Et pour tenter de rassurer les commerçants, le gouvernement a annoncé que les soldes d'été seraient prolongés au-delà du 21 juillet, sans doute jusqu'au 28. L'épave de l'avion évacuée cet après-midi après le crash hier sur la commune de Tomblaine en Meurthe-et-Moselle. Accident qui a fait 11 morts. Les enquêteurs du BEA, le Bureau d'enquête et d'analyse pour la sécurité de l'aviation civile, sont sur place pour tenter de comprendre les raisons de cet accident. En bref, concernant l'A69, le Conseil d'État valide l'autorisation environnementale. C'est donc un feu vert définitif pour l'autoroute après le rejet des recours des opposants. Le chantier, lui, se poursuit. La mobilisation ne faiblit pas. Ce soir encore, de nombreux rassemblements organisés devant les tribunaux pour dénoncer les dysfonctionnements après l'affaire Liana. Le garde des Sceaux, Gérald Darmanin, a assuré vouloir sauver tous les enfants victimes de violences sexuelles. Et l'association France Victimes, lui, propose son aide. Elle a établi une liste de propositions à mettre en œuvre dans les 100 jours. Selon Jérôme Moreau, vice-président de l'association, ces propositions s'organisent en 3 axes.
2: Le repérage, l'accompagnement et la protection. Nous proposons un repérage immédiat sous les 3 premiers mois de l'intégralité des personnes qui accompagnent des jeunes. Dans le cadre de l'accompagnement, nous demandons et nous exigeons que les associations d'aide aux victimes soient réquisitionnées. Et dans le cadre de la protection, nous demandons que l'on puisse organiser un parcours mineur spécifique. Donc ces 22 propositions qui ne nécessitent aujourd'hui rien d'autre qu'une volonté politique ministérielle pour y parvenir. En 100 jours, c'est court, mais en 100 jours, on peut faire beaucoup.
0: Et une grande marche contre les violences sexuelles est aussi prévue samedi. Notez aussi ces manifestations d'avocats et de magistrats devant les tribunaux aujourd'hui. Ils dénoncent toujours le projet de loi sur la justice criminelle qui fera son retour demain à l'Assemblée nationale. Du côté du Sénat, la proposition de loi sur l'ultra fast fashion a été votée cet après-midi. Le texte qui cible les géants du commerce textile en ligne comme Chine est donc définitivement adopté. Et puis le foot et la suite des 16e de finale de la Coupe du Monde. À 19h, le Brésil affronte le Japon, suivi de l'Allemagne face au Paraguay. Et le vainqueur sera potentiellement le prochain adversaire des Bleus. Eux joueront leur place en 8e de finale demain soir contre la Suède. Bonne fin de journée.
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Oui, Joseph Kamel avec STFM. Et nous, on adore quand vous réagissez via nos réseaux sociaux. Parce que notre dada, c'est aussi donc la nouvelle scène française. J'évoquais tout à l'heure une pépite, Carla de Coignac, révélée dans Nouvelle Star en 2007 avec Alien, pardon, en nouveauté. Vous aurez la programmation musicale sur notre site internet, comme ça, puis vous réagissez. Tout va bien. On continue notre toute fin de journée. On peut parler de début de soirée. Lazara tout à l'heure, Chris Cab, et maintenant, voici Marguerite.

0: Lazara en mode diva, celle qui avait quand même un peu pété les plombs pendant l'Eurovision, vous vous souvenez, oui c'est bien elle, mais elle a fait amende honorable, il y a un nouvel album et on l'encourage. Lazara donc avec STFM, voilà le début de soirée donc démarre, alors la journée prend fin mais la soirée démarre et ça c'est toujours une bonne nouvelle et c'est Timéo avant 19h et à demain.
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1: Bonsoir à tous. La vigilance canicule reste de mise dans le sud-est de la France. Encore 5 départements sont placés en alerte orange ce lundi. Elle sera levée dès demain matin dans les Alpes de Haute-Provence, mais elle restera active en Haute-Corse, en Corse du Sud, dans les Alpes-Maritimes et dans le Var. Des territoires où les températures devraient encore grimper ce mardi. Le mercure devrait toutefois baisser à partir de jeudi, selon Météo France. Et conséquence de ces fortes chaleurs, c'est bien sûr le risque d'incendie. Notez que 8 départements seront en alerte orange demain. 6 basculeront en rouge avec un risque de feu très élevé à partir de mercredi. Les Pyrénées-Orientales, l'Aude, l'Hérault, le Gard, le Var et le Vaucluse. En parallèle, une réunion de crise se tient actuellement en place Beauvau. Objectif, tirer les enseignements de cet épisode caniculaire historique, mais aussi anticiper de nouvelles vagues de chaleur selon Matignon. Un nouvel épisode est jugé probable dès la semaine prochaine par Météo France, même si l'intensité reste encore incertaine. Des rassemblements partout en France ce soir devant les tribunaux. Comme chaque lundi, désormais, plusieurs collectifs appellent à manifester pour dénoncer les dysfonctionnements dans l'affaire Liana, cette jeune collégienne de 11 ans tuée dans le Gers. En parallèle, une grande marche contre les violences sexuelles est aussi prévue samedi prochain à Paris et partout en France. Dans le reste de l'actualité, une 6e victime recensée en Allemagne. Le bilan s'alourdit après cette fusillade mortelle à Stade dans le nord du pays. Ce lundi, plusieurs coups de ont éclaté dans un centre d'aide pour jeunes. Les 5 autres victimes, elles, sont majeures. Pour l'heure, 2 personnes ont été interpellées, dont le principal suspect. Une enquête est en cours. Et puis en foot, suite des phases finales de la Coupe du Monde, deuxième affiche de ces 16e de finale ce soir avec un choc entre le Brésil et le Japon. Coup d'envoi imminent à 19h à Houston. À suivre à partir de 22h30, l'Allemagne défie le Paraguay. En attendant, pour l'équipe de France, ce sera demain face à la Suède. Bonne soirée à tous.
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1: Bonsoir à tous. Suite ce soir des 16e de finale de la Coupe du Monde de foot, en attendant les Bleus demain, le coup d'envoi aujourd'hui du tournoi de tennis de Wimbledon et Antoine Dupont fait l'impasse avec le 15 de France, c'est l'actu sport du jour. Trois nouvelles affiches ce soir en 16e de finale de la Coupe du Monde de foot, avec le Brésil qui est opposé au Japon à Houston, puis à 22h30, l'Allemagne affronte le Paraguay, enfin à 3h du matin, cette nuit, l'un des chocs de ces 16e de finale entre les Pays-Bas et le Maroc. Les Bleus, eux, sont à J-1 de leur 16e de finale contre la Suède. Dernier entraînement ce soir à New York pour préparer le premier match à élimination directe. Lucas Digne pourrait être titulaire à gauche de la défense, à la place de Théo Hernandez. Pour son retour sur le banc, Didier Deschamps va devoir trancher en attaque entre Bradley Barcola et Désiré Doué. L'équipe de France affrontera la Suède demain soir à 23h. Le début aujourd'hui du tournoi de tennis de Wimbledon, le troisième grand chelem de l'année. C'est déjà terminé pour Lucas Van Hache qui a abandonné dans le deuxième set. Élimination également d'Alexandre Muller, sèchement battu par l'Américain Tommy Paul. Le rugby, 48 heures après son sacre en top 14 avec le Stade Toulousain, Antoine Dupont déclare forfait pour le championnat des nations. Cette nouvelle compétition qui se jouera dans l'hémisphère sud à partir de samedi prochain, le demi de mêlée serait touché à un mollet. C'est un autre Toulousain, Paul Graou, qui est appelé à sa place et pour la première fois chez les Bleus. Les championnats de France de natation, Léon Marchand a déclaré forfait aujourd'hui pour la finale du 200 mètres brasse. Le Toulousain souffre d'une cuisse et n'a pas voulu prendre de risques dans cette discipline. En cyclisme, à 5 jours du départ du Tour de France à Barcelone, les équipes dévoilent les noms des 8 coureurs qu'elles retiennent pour participer à la grande boucle du 4 au 21 juillet prochain. La formation Decathlon CMA-CGM confirme la présence du jeune prodige français Paul Sexas qui, à 19 ans, découvrira l'épreuve. Du côté tricolore toujours, on retiendra aussi la présence de Julian Alaphilippe avec son équipe suisse Tudor. Bonne soirée.
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1: Bonsoir à tous. Vers une troisième vague de chaleur d'ici les prochaines semaines, Sébastien Lecornu évoque la reprise d'un nouvel épisode caniculaire possible au mois de juillet. Le Premier ministre tenait en fin d'après-midi une nouvelle réunion interministérielle de crise, place Beauvau, l'occasion de dresser un premier bilan de cette période historique. Le chef du gouvernement a également indiqué que le niveau 3 du plan Orsan sera maintenu encore quelques jours. Il a aussi annoncé la livraison de 30 000 climatiseurs à destination des hôpitaux. Et notez d'ailleurs que 5 départements sont toujours placés en alerte orange ce lundi. Elle sera levée dès demain matin dans les Alpes de Haute-Provence, mais restera active en Haute-Corse, en Corse du Sud, dans les Alpes-Maritimes et dans le Var. La canicule à l'origine de ce terrible drame dans le Nord. Deux sœurs jumelles de 15 mois ont été retrouvées mortes dans leur lit. Selon les premiers éléments, elles seraient décédées par déshydratation. Les quatre autres enfants de la famille âgés de 3 à 6 ans ont été pris en charge à l'hôpital, eux aussi en état de déshydratation. Le couple a été interpellé et placé en garde à vue. Le chantier de l'autoroute A69 définitivement validé. Le Conseil d'État a tranché ce lundi en rejetant les pourvois en cassation des opposants. C'était l'une des dernières étapes de ce bras de fer juridique qui dure maintenant depuis 3 ans. Le collectif La Voie Libre, opposé à la 69, dénonce de son côté une décision de déni climatique par la plus haute sphère du pouvoir juridique. L'autoroute entre Toulouse et Castres, dont une portion est accessible depuis début juin, doit ouvrir entièrement mi-octobre. Dans le reste de l'actualité, de nouvelles secousses au Venezuela. 5 jours après le double tremblement de terre meurtrier, un nouveau séisme de magnitude 4,6 a été recensé à Caracas. En attendant, les recherches se poursuivent activement dans les décombres. Le dernier bilan provisoire fait état de 1500 morts et 50 000 personnes portées disparues. Notez aussi que près de 189 bâtiments se sont entièrement effondrés. Et puis en foot, les 16e de finale de la Coupe du Monde, ça continue aux États-Unis. Le Brésil affronte actuellement le Japon à Houston. À 22h30, l'Allemagne défiera le Paraguay. Excellente soirée à tous.
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1: Bonsoir à tous. Jamais la canicule n'avait causé autant de victimes à domicile. Le bilan de Sébastien Lecornu après cette nouvelle vague de chaleur historique. Le Premier ministre tenait cet après-midi une nouvelle cellule de crise place Beauvau. Toute comparaison mécanique avec 2003 serait déplacée, a notamment déclaré le chef du gouvernement. Il a également indiqué que le niveau 3 du plan Orsan sera maintenu encore quelques jours. Conséquence de ces fortes chaleurs, c'est bien le risque d'incendie. Notez que 8 départements seront en alerte orange demain. 6 basculeront en rouge avec un risque de feu très élevé à partir de mercredi. Les Pyrénées-Orientales, l'Aude, l'Hérault, le Gard, les Bouches-du-Rhône et le Vaucluse. Et après la France, c'est au tour des États-Unis de subir les fortes chaleurs. Le mercure pourrait atteindre des records et par conséquent impacter la Coupe du Monde de foot. On attend jusqu'à 46 degrés par endroit selon les services météorologiques américains. L'actualité, c'est aussi cette découverte macabre à Bobigny en Seine-Saint-Denis. Le corps d'un nourrisson a été découvert ce lundi dans un sac poubelle à proximité de la préfecture. Selon les premiers éléments, des témoins auraient alerté les autorités après avoir vu un homme déposer le sac plein de sang. Le parquet a ouvert une enquête pour meurtre sur mineur de moins de 15 ans et recel de cadavres. Le suspect, quant à lui, est toujours en fuite. L'épave évacuée à Tomblaine après ce terrible crash d'avion. L'appareil qui s'est écrasé hier en Meurthe-et-Moselle a été retiré cet après-midi du site de l'accident. Drame qui, on le rappelle, a coûté la vie à 11 personnes venues faire un baptême de parachutisme. L'identification des victimes est d'ailleurs toujours en cours. Sur place, les enquêteurs du Bureau d'enquête et d'analyse pour la sécurité de l'aviation civile poursuivent leurs investigations pour déterminer les causes de l'accident. Et puis en tennis, début de quinzaine difficile pour nos Français à Wimbledon. Seul Arthur Hinderknecht s'est qualifié pour le second tour après sa victoire contre Oliver Tarvet. Alexandre Muller, lui, s'est lourdement incliné face à l'Américain Tommy Paul. Défaite également pour Hugo Gaston, 3-7 contre Stefanos Tsitsipas. Chez les femmes, Elsa Jacquemot a été éliminée par la Japonaise Naomi Osaka. Très bonne soirée à tous.
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1: Bonsoir à tous. La chaîne a tenu les mots de Sébastien Lecornu au sortir de cette nouvelle réunion de crise interministérielle. Le Premier ministre a tenu à saluer l'ensemble de l'action du gouvernement face à cette vague de chaleur inédite. Parmi les annonces faites ce lundi, le maintien pendant encore plusieurs jours du niveau 3 du plan Orsan. Le chef du gouvernement a également confirmé la livraison de 30 000 climatiseurs supplémentaires dans les hôpitaux. En attendant, la canicule, elle, se dissipe petit à petit. En France, seuls 4 départements seront en vigilance rouge demain. Il s'agit du Var, des Alpes-Maritimes, de la Haute-Corse et de la Corse du Sud. Météo France prévoit en revanche un nouvel épisode d'ici la semaine prochaine, même si l'intensité reste encore incertaine. La proposition de loi sur l'ultra fast fashion a été votée cet après-midi au Sénat. Le texte qui cible les géants du commerce textile en ligne comme Chine est donc définitivement adopté. Il prévoit notamment un malus financier sur chaque produit et l'interdiction des publicités pour ces marques. Un an jour pour jour derrière les barreaux pour Christophe Glaize. Le journaliste français est incarcéré depuis maintenant 365 jours en Algérie pour apologie du terrorisme. Reporters sans frontières dénonce une détention injuste et réclame sa libération immédiate. De leur côté, les parents de Christophe Glaize gardent espoir. Ils souhaitent que les récentes évolutions judiciaires dans le pays permettent d'aboutir rapidement à une grâce présidentielle. Dans l'actualité également, cette fusillade en Allemagne. 6 personnes ont été tuées ce lundi. Le bilan s'est alourdi après l'attaque survenue à la mi-journée à Stade dans le nord du pays où plusieurs coups de feu ont été tirés dans un centre d'aide pour jeunes. Les 5 autres victimes, elles, sont majeures. 2 personnes ont été interpellées, dont le principal suspect. Une enquête est en cours pour déterminer les circonstances exactes du drame. Et puis en foot, c'est fait. Le Brésil obtient son billet pour les 8e de finale de la Coupe du Monde. La Seleção a arraché la victoire face au Japon 2-1 en toute fin de match. Suite des 16e de finale avec l'Allemagne qui affronte le Paraguay à partir de 22h30. Demain, place à l'équipe de France face à la Suède. Très bonne soirée à tous.
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1: Bonsoir à tous. Nouveau rebondissement dans l'affaire Liana. La mère de Rosa, qui accuse également Jérôme Barella de viol sur mineur, porte plainte contre Gérald Darmanin. Une plainte déposée ce lundi pour mise en danger de la vie d'autrui et non-assistance à personne en danger. À l'instar du dossier Liana, la mère de Rosa pointe du doigt plusieurs dysfonctionnements dans l'enquête. Elle accuse le garde des Sceaux de négligence. L'actualité, c'est aussi cette vague de chaleur dont on commence enfin à voir le bout. Seuls 4 départements sont placés en vigilance orange ce mardi. Le Var, les Alpes-Maritimes, la Haute-Corse et la Corse du Sud. En parallèle, Sébastien Lecornu, lui, a dressé un premier bilan de cette deuxième canicule après une nouvelle réunion de crise. Jamais la canicule n'avait causé autant de victimes à domicile, a notamment déclaré le Premier ministre. Il a également indiqué que le niveau 3 du plan Orsan sera maintenu encore quelques jours. Les fortes températures qui ont aussi causé la mort de plus d'une dizaine de sans-abri. C'est l'alerte ce lundi du collectif Les Morts de la Rue. Selon l'association, il s'agit en majorité d'hommes seuls et isolés. Le feuilleton judiciaire autour de l'A69 touche à sa fin. Le Conseil d'État a définitivement validé ce lundi le chantier de l'autoroute entre Toulouse et Castres en rejetant les derniers pourvois déposés par les opposants. Une décision qui marque l'ultime étape d'un bras de fer juridique engagé depuis 2023. Le collectif La Voie Libre dénonce de son côté un déni climatique. L'A69, qui on le rappelle, doit entièrement être ouverte à la circulation à partir de mi-octobre. Dans l'actu également, vers une reprise des discussions au Moyen-Orient, l'Iran a annoncé qu'une délégation d'experts devrait se rendre cette semaine à Doha pour discuter du protocole de paix. Plus tôt dans la journée, Donald Trump avait indiqué une demande de réunion de la part de Téhéran. Pour rappel, malgré l'accord de cessez-le-feu signé le 17 juin, de nouvelles attaques ont éclaté ce week-end. Et puis en foot, le Brésil s'envole vers les huitièmes de finale de la Coupe du Monde. Les hommes de Carlo Ancelotti se sont imposés à la toute dernière seconde face au Japon. Succès 2-1. Excellente soirée à tous.
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1: Bonsoir à tous. Frayeur lundi soir dans les rues de Monaco. Une violente explosion a retenti vers 21h faisant 3 blessés dont 2 avec pronostic vital engagé. Selon le gouvernement monégasque, il s'agirait d'un acte malveillant. La détonation s'est produite au niveau d'une résidence à l'est de la principauté. Notez que le plan rouge a été déclenché peu après les faits. Le suspect quant à lui est toujours en fuite. L'actualité c'est aussi cette plainte contre Gérald Darmanin dans l'affaire Liana. La mère de Rosa qui accuse également Jérôme Barella de viol sur mineur a déposé plainte ce lundi contre le garde des Sceaux pour mise en danger de la vie d'autrui et non-assistance à personne en danger. Comme dans le dossier Liana, elle dénonce plusieurs dysfonctionnements dans le traitement de l'enquête et accuse le ministre de la Justice de négligence. Jamais la canicule n'avait fait autant de victimes à domicile. Le bilan de Sébastien Lecornu après cette nouvelle vague de chaleur historique. Le Premier ministre a tenu une nouvelle cellule de crise ce lundi place Beauvau. Toute comparaison mécanique avec 2003 serait déplacée, à noter notamment déclaré le chef du gouvernement. Il a également indiqué que le niveau 3 du plan Orsan sera maintenu encore quelques jours. Conséquence de ces fortes chaleurs, c'est bien sûr le risque d'incendie. Notez que 8 départements sont en alerte orange ce mardi. 6 basculeront en rouge dès mercredi avec un risque de feu très élevé. Les Pyrénées-Orientales, l'Aude, l'Hérault, le Gard, les Bouches-du-Rhône et le Vaucluse. Dans le reste de l'actualité, ces nouvelles secousses au Venezuela. 5 jours après le double tremblement de terre meurtrier, un nouveau séisme de magnitude 4,6 a été recensé à Caracas. En attendant, les recherches se poursuivent activement dans les décombres. Le dernier bilan provisoire fait état de 1719 morts et 50 000 personnes portées disparues. Notez aussi que près de 189 bâtiments se sont entièrement effondrés. Et puis en tennis, début de quinzaine difficile pour nos Français à Wimbledon. Seul Arthur Hinderknecht s'est qualifié pour le second tour après sa victoire contre Oliver Tarvet. Côté dame, Diane Parry s'est imposée face à Francesca Jones. Bonne soirée à tous.
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1: Bonsoir à tous. À la une, cette violente explosion à Monaco. Une détonation a retenti lundi soir vers 21h, faisant 3 blessés, dont 2 grièvement, avec pronostic vital engagé. Selon le gouvernement monégasque, la piste d'un acte malveillant est privilégiée. L'explosion s'est produite au niveau d'une résidence située à l'est de la principauté. Le plan rouge a été déclenché peu après les faits. Le suspect, lui, est toujours en fuite. La chaîne a tenu les mots du Premier ministre Sébastien Lecornu à l'issue d'une nouvelle réunion interministérielle de crise consacrée à la canicule. Le chef du gouvernement a salué la mobilisation de l'ensemble des services de l'État face à cette nouvelle vague de chaleur hors normes. Parmi les mesures annoncées, le maintien pendant encore plusieurs jours du niveau 3 du plan Orsan. Sébastien Lecornu a également confirmé l'envoi de 30 000 nouveaux climatiseurs supplémentaires dans les hôpitaux. C'est l'une des conséquences dramatiques de la canicule. 2 sœurs jumelles de 15 mois ont été retrouvées mortes dans leur lit dans le Nord. Selon les premiers éléments, elles seraient décédées par déshydratation. Les 4 autres enfants de la famille âgés de 3 à 6 ans ont été eux aussi pris en charge à l'hôpital en état de déshydratation. Le couple a été interpellé et placé en garde à vue. La proposition de loi sur l'ultra fast fashion votée au Sénat. Le texte qui cible les géants du commerce textile en ligne comme Chine est donc définitivement adopté. Il prévoit notamment un malus financier sur chaque produit et l'interdiction des publicités pour ces marques. Dans le reste de l'actualité, une 6e victime recensée en Allemagne. Le bilan s'alourdit après cette fusillade mortelle à Stade dans le nord du pays. Ce lundi, plusieurs coups de feu ont éclaté dans un centre d'aide pour jeunes. À ce stade, 2 personnes ont été interpellé, dont le principal suspect. Une enquête est en cours. Et puis en foot, l'équipe de France face à son destin ce mardi. Les Bleus affrontent ce soir à 23h la Suède en 16e de finale de la Coupe du Monde. Hier soir, c'est le Brésil qui s'est qualifié. Victoire 2 buts 1 face au Japon. Bonne soirée à tous.
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1: Bonsoir à tous. Nouveau rebondissement dans l'affaire Liana. La mère de Rosa, qui accuse également Jérôme Barella de viol sur mineur, porte plainte contre Gérald Darmanin. Une plainte déposée ce lundi pour mise en danger de la vie d'autrui et non-assistance à personne en danger. À l'instar du dossier Liana, la mère de Rosa pointe du doigt plusieurs dysfonctionnements dans l'enquête. Elle accuse le garde des Sceaux de négligence. L'actualité, c'est aussi cette vague de chaleur dont on commence enfin à voir le bout. Seuls 4 départements sont placés en vigilance orange ce mardi. Le Var, les Alpes-Maritimes, la Haute-Corse et la Corse du Sud. En parallèle, Sébastien Lecornu, lui, a dressé un premier bilan de cette deuxième canicule après une nouvelle réunion de crise. Jamais la canicule n'avait causé autant de victimes à domicile, a notamment déclaré le Premier ministre. Il a également indiqué que le niveau 3 du plan Orsan sera maintenu encore quelques jours. Les fortes températures qui ont aussi causé la mort de plus d'une dizaine de sans-abri. C'est l'alerte ce lundi du collectif Les Morts de la Rue. Selon l'association, il s'agit en majorité d'hommes seuls et isolés. Le feuilleton judiciaire autour de l'A69 touche à sa fin. Le Conseil d'État a définitivement validé ce lundi le chantier de l'autoroute entre Toulouse et Castres en rejetant les derniers pourvois déposés par les opposants. Une décision qui marque l'ultime étape d'un bras de fer juridique engagé depuis 2023. Le collectif La Voie Libre dénonce de son côté un déni climatique. L'A69, qui on le rappelle, doit entièrement être ouverte à la circulation à partir de mi-octobre. Dans l'actu également, vers une reprise des discussions au Moyen-Orient, l'Iran a annoncé qu'une délégation d'experts devrait se rendre cette semaine à Doha pour discuter du protocole de paix. Plus tôt dans la journée, Donald Trump avait indiqué une demande de réunion de la part de Téhéran. Pour rappel, malgré l'accord de cessez-le-feu signé le 17 juin, de nouvelles attaques ont éclaté ce week-end. Et puis en foot, le Brésil s'envole vers les huitièmes de finale de la Coupe du Monde. Les hommes de Carlo Ancelotti se sont imposés à la toute dernière seconde face au Japon. Succès 2-1. Excellente soirée à tous.
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